0: y a les couche-tards, les lève-tôt
1: et les jamais couchés.
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1: En ce moment, il y a un truc moi, qui me fait beaucoup rire, c'est que qui dit canicule dit évidemment chaleur, qui dit chaleur dit montée des températures anormales, qui dit montée des températures anormales dit voilà, le climat, le réchauffement climatique. Et à un moment donné, on arrive vers des débats politiques. Alors, vous me direz, des fois, c'est assez étonnant. Mais alors, Vito m'a fait lire un truc.
2: En fait, il y a l'Humanité, donc, journal qui met donc canicule, le RN et les climato-sceptiques en VRP de la clim. Grosso modo, il y a certains partis politiques qui prêchent la clim. Quoi.
1: En gros, si t'es de droite, voilà. T'es clim.
2: Ta clim.
1: Si t'es gauche, t'es pas clim.
3: T'es anti-lo.
1: C'est ce qu'ils ont fait.
2: L'Humanité, on sait que c'est
1: très à gauche. Et écoutez bien, parce qu'il y a eu un mec qui a fait un truc très drôle.
2: Il y a un mec qui leur a

0: Sur le capitalisme et le réchauffement climatique.
1: C'est drôle.
2: Ah oui, c'est très drôle. Drôle.
1: Honnêtement, je trouve que ça, c'est les meilleurs vannes du monde. Réponse. Le gars, il va vérifier. Moi, honnêtement.
2: Il va lâcher le toit.
1: Je trouve ça incroyable. Dans l'actu, il y a un truc. Vous avez vu l'hôpital de Beauvais?
3: Oui, le bloc opératoire qui a.
1: Ça ne marchait plus. Non, mais ça, c'est très compliqué. Je sais pas, à l'hôpital de Beauvais, notamment une panne des groupes froids de l'hôpital a impacté en début de semaine le bloc opératoire, les salles de naissance du centre hospitalier de Beauvais. Ouais. L'incident est survenu au soir du dimanche 21 juin. Les opérations et les accouchements sont suspendus. Les patients redirigés vers d'autres établissements.

0: dimanche 21 juin. Les opérations et les accouchements sont suspendus. Les patients redirigés vers d'autres établissements de soins. Des représentants syndicaux pointent des équipements, évidemment, qui seraient compliqués en cette période caniculaire. Elle doit être sympa, l'ambiance au bloc. Hein.
1: Scalpel.
2: Tenez.
1: Couteau.
2: Tenez.
1: Sel.
2: Tenez. Hein.
1: Herbe de Provence.
2: Quoi? Tenez.
1: Ouais, bah c'est bon. On l'a sauvé. Bon, vous maintenez en chambre de réveil, on la mangera ce midi avec un petit bruit.
0: Si. Non, mais il y a des trucs. Non, mais ils ont raison, ils gardent le matos, mais ils s'occupent différemment. Tout le monde a décidé de s'adapter, les enfants, les écoles, les parcs qui sont ouverts toutes les nuits dans toutes les grandes villes avec plein de gens qui passent la nuit dans le parc, et bien même les pubs ont décidé de s'adapter pour la canicule, notamment Secteur Alarme.
3: Oui,

0: mignon, c'est
1: un
0: mignon.
1: Un saucisson clim, hein.
0: Ouais, bien sûr. Carglass aussi a décidé de refaire toute sa pub.
2: Bonjour, c'est Olivier de Carglass.
0: Salut Olivier.
2: La dernière fois, mon client il s'est pointé et il était mort. Bah oui, si tu mets la clim, ça fissure le pare-brise. Donc le gars, il a préféré cuire dans sa voiture plutôt que de payer sa franchise. Ah. En plus, il n'était pas habitué à la chaleur, c'était un boche. Carglass répare, mais pas pendant la canicule.
3: C'est pas dans ce sens-là.
0: Il n'était pas habitué, c'était un boche. 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
6: J'ai du mal à parler parce que j'ai les dents qui poussent.
0: C'est vrai, non, ça change, ça change. Ricoré aussi, vous savez l'ami du petit déjeuner.
7: Ah ouais,
0: ça change.
8: Le soleil vient de se lever.

0: c'est vrai que c'est pas le truc que t'as le plus. Il paraît que même les camps naturistes ont décidé de refaire leur pub, disons.
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2: Glanfray !
1: Le camping naturiste qui rafraîchit l'aubergine.
3: Ça donne envie d'y aller, hein.
2: Ah ouais. Je la vois bien, le mec qui se trompe de...

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3: Télévision, on va parler de quoi dans la télé aujourd'hui? Je l'ai pas entendu du tout cet extrait, je vais le découvrir avec vous. C'est quoi?
4: Eh ben c'est dans Un jour un doc sur M6, ils parlaient des pires trahisons qui puissent arriver aux gens.
3: Oui, oui, oui.
4: Il y a une dame qui a vécu la pire trahison qui existe en amour.
3: Ah, attention.
5: Non.
3: Attention, c'est de la tristesse.
4: C'est triste.
6: En rentrant du boulot, je suis rentrée chez moi. Ma mère était chez moi, dans mon salon avec mon compagnon. Et là, ben, apocalypse.
3: Mais non.
6: Ils m'annoncent qu'ils vont se marier. Même pas qu'ils sont ensemble. On passe direct à l'étable après. C'est on se marie.
3: Avec maman.
5: Oh là là là là.
3: Avec maman.
4: Ouais.
3: Remarquez, je disais un truc la dernière fois sur Colette. Colette, vous savez, personnage française, Colette.
7: Oui, oui.
3: Elle était avec un monsieur, puis finalement, elle est repartie avec le fils. Avec le fils du monsieur, elle s'est passée. Bon, en même temps, l'avantage, c'est que tu ne changes pas la carte de visite, ça reste le même nom.
7: C'est le nouveau modèle.
3: Non, mais c'est horrible, tu rentres chez toi.
5: Ah oui, non, mais ta mère, attends.
7: C'est horrible, le cauchemar.
4: Mais surtout qu'ils disent, on va se marier, quoi.
3: Oh, le bordel de la famille.
8: Je veux pas gâcher ta fête. J'ai vu ta mère sur Chatroulette.
3: Non. Alors, elle explique son ressenti.
6: Je suis tombée des nues. Enfin, moi, je m'imaginais pas de...

0: d'être raté.
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3: Pierre et Maryse ont décidé de vendre un nouvel objet, puisque vous savez que le téléachat, une fois de temps en temps, c'est dans l'émission avec Pierre Belmar et Maryse. C'est quoi aujourd'hui?
4: Aujourd'hui, c'est un auditeur qui a besoin d'aide pour vendre son canapé, poltron et sofa. Donc il fait appel à Pierre et Maryse. Forcément.
3: Bonjour à tous.
4: Bonjour.
3: Et bonjour, bonjour à tous et bonjour Quentin. Bonjour, bonjour Maryse.
5: Et bonjour Pierre.
3: Et bonjour cher téléacheteuse. Bonjour Maryse.
5: Et bonjour Pierre.
3: Et bien, bienvenue dans ce nouveau téléachat. Bonjour Maryse.
5: Et bonjour Pierre.
3: Téléachat, sachant que les heures d'Europe 2. On émission de courrier ou de pigeon voyageur. Dans le début d'un mois, bonjour Maryse.
5: Bonjour Pierre.
3: Les auditeurs d'Europe 2 veulent que je les aide à vendre leur merde, comme si j'étais un vide-grenier. Eh bien, pas de souci, Maryse. Que devons-nous... Est-ce que je vous ai dit bonjour, Maryse?
5: Oui, bonjour Pierre.
3: Bonjour Maryse.
5: Bonjour Pierre.
3: Que devons-nous vendre aujourd'hui?
5: Alors Pierre, on a un magnifique canapé d'un fabricant italien. Je vous laisse le décrire et le tester, Pierre.
3: Eh bien, je m'installe dedans, Maryse. Tu vois que vous m'entendez, je suis en train de m'installer. Que la terre est basse. Magnifique canapé, chère Maryse. Très, très confortable, comme le peuvent entendre les auditeurs. Il est de couleur beige avec une méridienne sur la gauche, par contre. Alors je vous reviens tout de suite. Il coûte du coup.
5: Non, mais ce n'est pas vendeur, ça, Pierre.
3: Et écoutez, Balek, Maryse.

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3: C'est tordu. Oh là là, ça c'est tordu. Ça c'est tordu.
4: Alors ça c'est très tordu, mais bougrement intelligent.
3: Un homme en Chine a réalisé l'un des plus étranges cascades de voyage. Il a utilisé un seul billet de première classe pour manger au salon VIP, parce que vous savez que quand vous avez un billet première classe, vous avez un accès à un salon.
5: Avant,

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1: Appelez-moi le président, on va lui poser la question sur le nom du prochain porte-avions.
2: Porte-avions. En communication avec le standard de la présidence de la République française.
3: Un an de loyer. Oh, j'adore. On vous offre.
1: Allez, quoi ?
3: Un an de loyer. Cette semaine, ça va tomber. Ça va tomber.
1: Écoute le jingle. Hein ?
3: Un an de loyer. Imagine un an de loyer, tout ce que tu peux mettre de côté après avoir payé les taxes que Manu n'a pas enlevées. Oh, la petite blague. Comment ça va, mes loulous ? Comment se porte Europe 2 ?
1: Ça va, super. Et vous, monsieur le président, alors ?
3: Au top. La pêche. Ah. Pleine forme. Là, je suis en calbut, hein, en terrasse, petit café, petite cracotte.
1: Bon,
3: je me régale.
1: Tant mieux.
3: Le beurre qui fond en plein soleil. Oh là là. Eh, j'en ai le vie en quechua. C'était plus en deux secondes.
1: Oui, alors, écoutez, monsieur le président, c'est pas le sujet. Elle est marrante, cette expression. Là, on parle du nouveau nom que vous avez donné au porte-avions français.
3: Oh là là. Hein? Eh, t'es boulot, toi. Mm. Eh, on est là, on est pépouze. Et l'autre, il vient nous parler du nom du porte-avions.
1: Désolé, c'est important.
3: Qu'est-ce qu'on s'en cogne, son aigle.
1: Ah bon?
3: Il est vieux, le bordel. Il fume noir, il avance à rien. On dirait Renault qui tousse après avoir fumé trois clopes et chanté Manhattan Kaboul.
1: Non, monsieur le président, on est à l'antenne, là. Les Français vous entendent parce que je.
3: Ah, bah, je. C'est, lol, c'était une blague. Ah. Je fais le L, le O et le L avec les doigts. Lol.
1: Ah, oui.
3: Non, il est super ce porte-avions.
1: Ben voilà.
3: Je l'ai surnommé France Libre.
1: Eh bien, c'est ce que tout le monde voulait savoir. Pourquoi ?
3: J'étais sur un site libertin et ça m'a donné l'idée.
1: Ah,
3: c'est si simple. J'avais hésité avec France Croisière, mais non.
1: Ouais.
3: Pas de patrouille française,
1: non,
3: mais non plus.
1: Non.
3: J'avais hésité avec le gros bazar,
1: ouais.
3: Ça ne le faisait pas non plus. Donc, voilà.
1: Voilà, bah, tout le monde.
3: Moi, je me suis pas foulé, c'est vrai. C'est,

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1: Tiens, j'ai une belle histoire, ça va te faire du bien, ça.
2: C'est un beau roman, c'est une belle histoire.
3: Ça me fout en l'air.
1: Une intervention vitale s'est déroulée dans la ville américaine d'Aurora, où des policiers ont dû déplacer plus de 500 kilos de glaçons. Vous savez pourquoi ?
4: Non. Pas du tout.
1: Pour sauver un chaton qui était coincé derrière une machine à glace dans une station-service. Ils ont été alertés en pleine nuit par un passant qui avait entendu des miaulements. Les agents ont localisé le chaton, mais ils n'arrivaient pas à le sortir.
5: Ah oui, c'est lourd la glace.
1: Ils ont déplacé les 500 kilos de glace pour pouvoir enfin déplacer la machine et accéder à l'animal. Après avoir retiré la glace et déplacé l'équipement à l'aide d'un chariot, ils ont finalement réussi à récupérer le petit félin. Qui est resté calme pendant toute l'opération en même temps.
4: Oui, il était coincé.
6: Je veux dire, en même temps, quand tu es coincé entre les murs et la machine, est-ce que tu as bien le choix de t'énerver?
4: Voilà,
6: est-ce que la meilleure solution n'est pas de dire j'attends? Parce qu'à un moment, bon, tu ne peux pas faire grand-chose.
1: Le chat a ensuite été pris en charge par les services animaliers locaux. Ils l'ont baptisé Cadence.
4: Oh, c'est mignon,
1: c'est peut-être notre présidence avec France Libre. Ils se sont dit, tiens, on a un stock de noms, je ne sais pas quoi en faire. Sain et sauf, le petit chat va bien. C'est bien, non ?
4: Ah oui, c'est belle histoire.
1: Il était coincé entre la machine à glaçons et
4: le chouchou.
1: Ouais, du coup, pour ne pas gâcher les glaçons, ils ont fait un méga apéro.
5: Ah bah oui, police.
1: Ils sont sortis complètement bourrés. En repartant, ils ont roulé sur le chat. Non, tout va bien, tout va bien.
0: 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Olivia Rodrigo, Job Dead.

0: Genre,
1: j'ai pas de costume.
2: Mais arrête, je te vois sur tes murs en train de commander des costumes à chaque fois.
3: C'est le seul, c'est le seul gars, t'as l'impression qu'il fait un bal masqué tous les samedis.
0: J'arrive en Pac-Man avec le
3: Il est quand même client d'or chez Tému, hein, ce qui est assez rare. Hein. Et 21% consultent régulièrement un psychologue pour couple pour savoir comment ils peuvent améliorer leur couple.
2: Ça les aide. Hein.
0: Si ça peut aider des gens,
3: ça
0: bien,
3: sert à dépenser 150 euros, je crois.
0: Ça va
3: assez facilement avec le gars qui est sur un petit calepin comme ça, qui dit et vous, madame?
4: Et vous, monsieur?
2: Ah, faut se parler.
3: Et vous, madame, qu'est-ce que vous avez à réagir à ce que vient de dire monsieur? Et vous, monsieur, qu'est-ce que vous dites à ce que vient de dire madame? Et vous, madame, qu'est-ce que vous venez de dire à vous-même si vous étiez face à vous pendant ce que vient de dire monsieur? Bon, bah, ça fait 150 euros. On se revoit dans 15 jours.
0: C'est ça.
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0: quand tu dois proposer.
1: Ouais, évidemment.
2: Pas du tout.
1: Je ne savais pas que c'était 30 minutes à 160. Je vois, je savais pas, parce que sinon, t'as cramé. Quel est le prix de revient d'une baguette pour un boulanger? Réponse A, c'est comme les coins champignons. On sait où c'est, mais ça se dit pas. On peut pas le dire parce qu'il y a l'URSSAF qui nous écoute et qui calcule. Ou c'est 70 centimes. En gros, 15 centimes pour la pâte. Pas charge du personnel, 40 centimes. Frais généraux, 21.
0: Deuxième est tentante, mais c'est la troisième.
1: Et vous la vendez combien chez vous, la baguette?
0: On est à 1,20€, je crois, de mémoire.
1: 1,20€, c'est ça, c'est les prix?
3: Oui,
1: ah,
3: oui,
1: c'est les prix. Plus,
2: moi, ouais, c'est ça, entre 1,10€, 1,50€.
1: La dernière fois que j'en ai mangé, on était à 1,70€.
3: La tradition, ah, oui, c'est 1,40€, ouais, à peu près.
1: Je te fais un gros bisou, mon pote. Est-ce que tu veux dire un petit bonjour à quelqu'un?
0: Ouais, bah, la famille, et puis aux collègues du travail.
1: Et bah, gros bisous à toi, je t'embrasse fort. Salut, mon pote. À bientôt, belle journée.
0: Bonne journée.
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0: n'a que ça à foutre, imaginez le cauchemar, il suit le gars et dès qu'il il se filme en train d'hurler. Il
1: Tu vois,
0: il vient de le faire une fois, ça m'a déjà saoulé. Pendant chacun de ses déplacements sportifs, il y a des millions de vues à chaque nouvelle vidéo. Goretzka espérait souffler un peu en partant disputer la Coupe du Monde aux États-Unis. Et ben, à son arrivée, le gars l'avait suivi.
2: Ja, durchweg positiv. Ich glaube, wir haben gut ins Spiel reingefunden über den Kampf. Ja, sorry.
0: Parce que dès qu'il en peut plus, remets le hurlement pendant l'interview.
2: Positif, c'est vrai. Ich glaube, wir haben gut ins Spiel reingefunden über den Kampf.
3: Sorry.
0: Voilà. Non, le pire, c'est quand il dort la nuit, c'est pénible. Ah bon? Non, le pire, c'est aux toilettes. Le pire, c'est aux toilettes.
1: Goretzka. Il y a une variante.
0: Goretzka.
1: Deuxième
0: champion. C'est un ouvrier en arrêt maladie pour une blessure au coude. Oui, il en arrêt maladie, blessure au coude, ça arrive.
3: Ouais.
0: Mais il a eu la brillante idée de poster sur ses réseaux sociaux sa passion. Il est également cracheur de feu à cheval. Alors évidemment, il a posté ça pendant sa convalescence, visible par n'importe qui, y compris son employeur. L'entreprise a fait constater la publication par huissier, il a été viré. Il a tenté de faire appel du fait qu'ils étaient vraiment blessés de l'autre coude. Mais il n'a pas été entendu. Bon bah voilà, je pense qu'il a dû tenter de devenir alcoolique, mais il ne peut pas lever le coude, donc il a tout perdu. Catastrophe. Notre championne du jour s'appelle Sheila Osmond. Sheila Osmond, elle est américaine, 43 ans. Elle a découvert que son mari Larry l'a trompée. Après avoir découvert des messages compromettants. Voilà.
4: D'accord.
0: Oui. Au lieu d'une confrontation, elle est restée calme. Et ça, les femmes, vous savez faire ça.
4: Ah oui, on attend le bon moment.
0: Vous avez dans un coin de la tête.
3: Nous, on y va.
0: Mais vous faites semblant. Vous pouvez garder ça au fond de vous pendant quelques jours. Nous, on sent qu'il y a un truc qui ne va pas.
3: C'est pire que tout.
0: Mais on ne sait pas bien quoi. Et un matin, bam, on se le prend, on n'a pas fait attention. Et bien lui, c'est pire que tout. Plutôt que sa confrontation, le fameux « bam, qu'est-ce que j'ai fait, mon amour ?», elle a attendu qu'il s'endorme. Et elle a collé ses fesses avec de la glu.
3: Oh là là.
4: Mais comment qu'elle a fait ?
0: Bah, genre, c'est simple, il dort, il est sur le côté, dans l'arrêt.
3: Le joint de carrage.
5: Avec un petit serre-joint, là.
0: Oh, non. le petit joint, quoi, que les artisans connaissent bien, quoi, tu vois.
3: Croisillon.
0: Au réveil, Larry a paniqué. Il a voulu aller aux toilettes, il a été pris en charge par les secours sous le regard médusé des voisins. Sheila a été placée ensuite en garde à vue puisque je le rappelle, on n'a pas le droit de coller le cul de son mari, même par vengeance. Alors, je pense qu'à l'hôpital, c'était l'attraction, le gars.
6: Ah non, merde, ça hôle de gars ou quoi?

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1: Bébé Rexha et David Guetta, Sad Girls.

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2: Ah, une info pour les gens qui s'amusent à faire des procès à tout va, ça vient d'arriver.

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1: Une info. Il y a un autre mondial qui s'est déroulé à Lefrancouche. Pas si les Lefrancouque.
2: Ouais, peut-être.
1: Lefrancouque.
3: C'était peut-être,
1: le
3: pas en Belgique,
1: hein. Comment
3: c'était peut-être pas en Belgique, c'était les championnats du monde.
1: Ouais, Cook, ça ouais. Ressemble à tout ce qui est, à mon avis, au-dessus de Dunkerque, tout ça.
2: Puis la crevette grise, c'est un peu leur spécialité là-bas.
1: Ouais, pour moi, c'est.
2: Dans le nord de la Belgique.
1: Pour moi, c'est au-dessus de la Panne. C'est par là. C'est où le Lefrancouque ?
3: Ah, c'est à côté de Dunkerque ?
1: Oui, c'est ça. Le championnat du monde de décortiquage de crevettes grises.
4: Pointu, ça.
5: C'est beau, hein.
1: La Belge Chantal Geuse a été sacrée ce dimanche midi après avoir décortiqué. Écoutez-moi bien. C'est ça qui est fort, quand même. Ça, c'est possible, ça. Elle a décortiqué en 10 minutes. 10 minutes.
2: Ouais.
1: Combien vous diriez-vous en kilo. Crevette grise.
2: Ah, en kilo.
1: C'est tout petit, la crevette grise.
2: Bah, puis c'est, normalement, ça se mange avec la tête, non
6: 10 kilos.
1: Non, justement, en théorie, t'enlèves
3: kilos,
1: la tête.
3: C'est énorme.
1: Enfin, si, c'est de la, sinon, c'est tu chaud, la décortiques pas, t'enlèves la tête.
6: C'est tout petit, 5 kilos.
2: Ouais, je dirais 4 kilos.
1: 4 kilos en 10 minutes.
6: 5.
5: Ah, mais c'est un championnat du monde, une quinzaine de kilos.
1: Je sais, alors. 10. Honnêtement, je vais être honnête avec vous.
3: C'est énorme, les gars.
1: Je sais pas comment c'est possible. Elle aurait décortiqué en 10 minutes 146 kilos.
6: Ah non, grammes !
3: Oui.
6: 146 grammes.
5: Ah, grammes.
6: Ah, bah, ah j'ai cru voir marqué kilos.
2: Oui. Mais si, en fait, il faut qu'elle enlève même les. Ah, bah, c'est impossible.
6: Oui.
2: Bah
6: non, ah, oui, tu calcules que le.
1: Ah, oui, parce que c'est tout petit, mais ça pèse rien, ça une crevette grise. Rien,
2: bah, oui, en plus, oui.
5: C'est comme d'éplucher des lentilles, quoi.
2: Il faut avoir une belle vue, déjà, et puis des bons ongles. Hein.
1: Et t'as raison, putain, faut avoir une belle vue. Et hop là, je crois qu'on a le.
3: Ouais, on a le bourgmestre belge avec nous.
7: Champion du monde. Champion du monde. Champion du monde. Sans savoir la coupe, on vous entend plus.
3: Ouais, doucement.
7: On vous entend plus.
3: Doucement, c'est ce soir le match face aux États-Unis.
7: J'en ai rien. Je m'en tamponne la gaufre de Liège avec ton truc qui colle à l'intérieur et qui colle le pantalon là. Oui. Je m'en tamponne la gaufre du foot. On est champion du monde de décortiquage de crevettes grises. Oui. Et sans mon petit ami. Oui. Ça pèse lourd.
3: Oui. Après quoi?
7: Qu'est-ce qu'il y a après quoi? Mais, non, ça, après, mais ça ne va jamais. Qu'est-ce que va dire encore? Ça ne sert à rien d'être champion du monde de décortiquage de crevettes. C'est ouais. Ça que tu veux dire? Ça ne sert à rien. Ouais. Tu m'en dégoûtes. C'est ça, tu sais quoi? Ouais. Parce que tu crois qu'avoir deux étoiles là, sur ton Mario, ça te changeait ta vie. T'as deux étoiles.

0: courbe avec ta tête de fier, ton béret, ta baguette. Ça,
1: bon, on a rien dit.
0: Je te le dis, t'es comme les crevettes. Hein, tout ouais. va bien sauf la tête. Hein,
1: mais on n'a rien dit, franchement.
0: Si,
1: vous
0: si,
1: vous non, tout seul. Là.
0: Tu l'aurais dit. Ouais. C'est ça qui est pire. L'aurais dit. Hein, je sais. Et par contre, j'ai peur que Trump, en parlant de la direction, et annule le titre pour le donner aux Américains. Hein, sans déconner, qui a décortiqué un bison. Hein. Je suis sûr qu'il est capable de ça. Il fou furieux avec sa coupe de... Qu'est-ce que c'est que cette coupe d'aisselle? Allez, pour l'instant, on est tranquille. Au fait, ça en est heureux.
1: Bah, fêtez ça bien. Et ce soir, il faut battre les Américains en foot. Aussi.
0: T'inquiète pas, on a des bons joueurs. Ouais, hein, Kevin De Bruyne, on va... Ouais. Bon, voilà. Allez, champion du monde.
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1: Tout de suite, c'est l'heure des moins grosses têtes avec Laurent Ruquier.
2: Eh bien, bonjour à tous et bienvenue dans les moins grosses têtes avec aujourd'hui autour de la table cette équipe de dingue qui fête ses 1 an, celle qui gère de main de maître cette émission, mais surtout les 4 gars à ses côtés.
1: Stouff. Bonjour.
3: Bravo.
2: À sa gauche, celui qui en 1 an a mangé l'équivalent de la surface de la Creuse en croissant, Pietre dit Jean Minou.
1: C'est vrai que t'as repris.
4: C'est vrai que j'ai repris du Minou.
2: Autour de la table également, le plus jeune de l'équipe, celui qui en 1 an a plus d'alcool dans le sang à son actif que de sommeil, Corentin.
5: Ouais, c'est vrai.
2: Et le réalisateur de l'émission, il fête ses 1 an. 1 an avec lui, il est pas ouf, mais on n'ose pas lui dire car il fait 2m40 et 200 kilos. Vito,
6: le monstre.
2: On va commencer avec une question d'un auditeur qui a un cadeau pour Coé, monsieur Stoffrunb. Aloche.
7: Compris.
2: Après avoir regardé toutes les stories de Coé, quelle chanson a-t-il le plus chanté en arrivant au bureau à 6h et qui fait chier ses collègues?
5: Waouh,
1: il y en a plein, hein.
5: Gala, non?
2: Non,
1: ah,
4: Indochine. Indochine, ouais.
2: Alors c'est pas Indochine.

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1: Ok, alors première question d'histoire.
0: Ah oui.
1: Qu'est-ce qui s'est terminé en 1918, Maëva?
2: Facile. Ah oui. Maëva.
0: Genre, je suis à Dubaï, j'ai problème de liaison,
1: oui.
0: Peux répéter.
1: Qu'est-ce qui s'est terminé en 1918?
0: Bah, 1917. Ah, bah, c'est trop facile. Ça a demi, si ça termine, si tu veux être en 18, il faudra avoir terminé 17.
1: C'était la première guerre mondiale. Bon, on va essayer une autre. Deuxième question de français cette fois. Qu'est-ce que la convalescence?
0: C'est la station-service, parce que c'est la convalescence. Moi, quand je monte dans le humeur, ou dans mon Lamborghini, je fais la station-service, voilà. On va mettre du samplon 18.
1: Bon, bah, pas du tout, c'est pas grave. Je vais essayer une dernière question de français. Quel est le futur de Je vole?
0: Facile, je vais en prison. Parce que le voleur, après, va toujours en prison quand il a volé. Tu prends trop pour une merguez sur ma vie. Moi, j'ai pas ton temps. En fait, je dois appeler Bébé Aou en vision. Bisous, mes vies.
1: On va passer à quelqu'un d'autre. Hein. On va finir avec Jean-Marie Bigard. Jean-Marie, bonjour.
3: Ouais, court, on n'a plus beaucoup de temps.
1: Jean-Marie, petite blague.
3: Sauf pour tout le monde, okay. Tu vois. C'est l'histoire d'un gars, tu vois, et il est dans le métro.
1: Oui.
3: Il est trop collé à une fille.
2: Ouais.
3: La fille, elle se retourne, elle lui met une beigne.
1: Ouais.
3: Elle dit, dis donc, espèce de porc, tu restes correct. Le gars, il dit, non, madame, c'est pas ce que vous croyez, c'est mon jour de paye, tu vois. Mon patron, il me paye en liquide. Ce que vous avez senti, c'est un rouleau de pièces de monnaie. Alors là, la fille, elle est désolée, elle dit, pardon, je suis confuse, monsieur, tu vois. Mais deux minutes plus tard, elle se retourne, elle lui remet une grosse baffe dans sa gueule, plus forte, tu vois. Elle dit, dis donc, tu vas quand même pas me dire, connard, que t'as été augmenté depuis deux minutes.
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0: information auprès de l'organisme, eh ben...
1: Que dalle.
0: Si, ils ont retrouvé son compte, il a eu ses gains. 24 ans avant la 24 mois, pardon, 24 heures,
2: je vais y arriver,
0: avant la date butoir. Oh. Il a eu ses 50 millions. C'est pas passé loin. Ça va, monsieur ?
3: Je suis content, je suis cocu, mais content.
2: Ah, ça, je pense.
0: Et enfin, le champion du jour, un célèbre cheval de course turc qui avait été kidnappé il y a quelques semaines, qui valait beaucoup, beaucoup d'argent, très connu. Rassurez-vous, il a été retrouvé dans un steak. Dans un restaurant de la région. Le pire, c'est que c'est un steak de bœuf. Vous savez comment ? Il y a un client qui commande un steak de bœuf. Il se casse une dent parce qu'à l'intérieur, il trouve une puce électronique. Il l'a fait analyser. Il se trouve que la puce, c'est la puce du cheval de
1: course. C'est comme ça qu'ils l'ont retrouvé.
0: Le restaurant est provisoirement fermé. Une enquête est en cours. En revanche, le gars, lui, se lève super vite maintenant le matin. Et il bondit au-dessus de son bureau à une vitesse incroyable. Et donc, en fait, il n'avait pas été kidnappé.
4: Ah ouais ?
0: Il s'était caché. Allez !
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1: Voici en tout cas le devine actu. Tendez l'oreille, essayez de trouver.
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1: Bonjour, bienvenue, bon réveil à tous, un temps calme aujourd'hui, une ambiance toujours estivale sur la Touraine, plus de météo après les infos Europe 2. 37 000 spectateurs, c'est pas le record, mais Heures en Rock 2026 a connu tout de même une belle affluence ce week-end sur les rives de la Creuse. C'est vrai que l'affiche était à la hauteur de la réputation du Festival du Sud Touraine, qui fêtait sa 20 ans avec Gims, Big Flo et Oli, ou encore Gaëtan Roussel dimanche soir en clôture. Des records de fréquentation aussi pour les cinémas de Tours en juillet, plus 4 000 entrées pour les studios, plus 10 000 au pâté, la chaleur extrême y est sans doute pour quelque chose, mais aussi les blockbusters de l'été qui ont fait un carton, De Gaulle, Les Mignons, Toy Story, encore l'Odyssée de Christopher Nolan. Personne n'a rien vu, personne n'a rien entendu. Les gendarmes d'Amboise avaient lancé un premier appel à témoins au lendemain de la découverte du corps d'un homme d'une vingtaine d'années sur la levée de Loire à Nazelles-Négron. C'était le 11 juillet, mais personne ne s'est manifesté. L'appel a donc été renouvelé hier. Nouvelle nuit de lutte pour les pompiers. Dans le Var, les 1500 hommes mobilisés sur l'incendie du Gros Bessillon restent en alerte maximale face au risque de reprise. Le brasier

0: la rétine. Le soleil n'est pas encore levé, mais il est déjà là. Bon réveil avec le Bifort de Coé sur Europe 2.
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2: Vous m'appelez un bar quelque part en France, je vais offrir la tournée à ceux qui prennent le café. Nous partons, on va dans quel coin? Dans l'Aude.
3: Et où ça?
2: Attention.
4: Épicerie de Paraza, bonjour.
2: Oui, bonjour. Ah bah je suis dans une épicerie, je suis pas dans un bar.
4: On fait tout.
2: Mais bien sûr, madame. Mais dans les petites villes, on fait bar, épicerie, réparation de pneus, machine à laver et médecin. Bien sûr, j'ai oublié qu'on faisait tout. Moi, c'est Coé.
4: Est-ce que c'est une blague?
2: Non, madame. Bonjour. Je m'appelle Coé. On est sur Europe 2, dans toute la France, la radio. Comment ça va?
4: Ça va et vous?
2: Ça va très très bien. Mais c'est quoi votre petit prénom?
4: Moi, c'est chez Fabienne, par hasard.
2: Vous appelez chez Fabienne par hasard?
4: Ouais, c'est ça.
2: Eh ben bonjour
4: dans
2: Fabienne.
4: Dans l'Aude.
2: Alors, quel endroit dans l'Aude exactement?
4: On est entre Narbonne et Carcassonne.
2: D'accord, très bien, très bien.
4: Voilà. On se situe, ouais. Et là, j'ai un bar épicerie, une petite épicerie, bar et puis restauration.
2: Le petit village, vous m'avez dit, s'appelle comment?
4: Par hasard.
2: Par hasard?
5: Par hasard.
4: Alors attendez,
2: c'est
4: P-A-R-A-Z-A.
2: Ah, c'est pas par hasard.
4: Par hasard.
2: Ah, c'est énorme, je connaissais pas du tout. C'est gros, c'est petit, il y a combien d'habitants?
4: Il y a combien d'habitants à par hasard? Il est là. 700.
2: Il est là, je crois qu'il allait dire, il est là, il y en a qu'un.
4: On va vous faire un petit coucou. Coucou.
3: Oula, il y a du monde.
2: Bonjour par hasard. Ah, putain, ça va me coûter cher cette connerie.
4: Voilà,
2: ah
4: là là. Monde,
2: ah mince.
5: Non, c'est, ah, ils font tout, je vois.
4: Voilà.
2: Vous êtes.
4: Pardon?
2: Bonjour.
4: Allô. Il dit bonjour à tout le monde, Coé.
2: Bonjour les amis.
3: Bonjour Sébastien.
5: Oh là,
2: mon Dieu. Vous êtes. Il y a combien de personnes dans le bar? Ça coûtait cher ce soir.
4: Pardon?
2: Il y a combien de personnes dans le bar?
4: Là, on est à peu près une.

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1: Et pour cette émission spéciale anniversaire, je voudrais vous faire la compile des 1 an. Puisque oui, dans la compile des 1 an, tout y passe. D'abord, il y a la chanson dans la compile des 1 an des patrons d'Europe 2. La chanson de la régie pub d'Europe 2 que l'on salue. Alors, soyons honnêtes, ça gagne un peu plus maintenant que ça gagnait il y a 1 an. Hein. On peut se le dire. Hein.
2: Voilà, ça balance les birques.
1: Là, un peu plus. La chanson des auditeurs qui ont de la chance de se faire payer leur loyer tous les matins. Non. On en a payé, c'est leur chanson.
3: Et je suis content, je suis content, je suis content, je suis content, je suis cocu.
1: Le loyer, c'est pour nous. La chanson des Josiane, toutes celles qui font les chèques de la comptabilité.
4: Tomber la Josiane.
5: Tomber la Josiane.
1: La chanson des chutes. Dans la compile de nos 1 an, il y a la chanson d'énergie.

0: Baby, come back.
1: Avec le cœur.
2: Mets-le en sonnerie.
1: La chanson du mur des dépressifs devant lequel nous passons tous les matins.
3: Toujours vivant, toujours.

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3: Il y a un sondage, comment faire durer le couple. Avant que je vous donne ce sondage et avant que vous réagissiez toute l'équipe, est-ce que vous avez une petite formule pour que ça dure, stouf ?
4: Non, mais pour moi, je veux dire que c'est chiant, mais pour moi, c'est toujours la communication, quoi qu'il arrive.
5: Casser la routine.
4: Non, mais quoi qu'il arrive.
3: C'est ce slip qui traîne.
4: Non, mais si t'as quelque chose sur le cœur, il faut le dire, faut pas garder pour soi. Pour moi, il faut rien garder pour soi. Il faut que ton couple il soit épanoui.
3: Tu le dis à chaque fois dès qu'il y a un truc à voir.
4: Ah oui, oui, oui. Ah, oui, en plus, je suis une mauvaise menteuse, donc.
5: Ça se voit.
4: Voilà. Avant, ça se voit.
5: Bah quand il y a un truc qui va pas, ça se voit.
4: Ah oui.
3: Ouais. Tu serais quoi ta recette à toi, Vito ? 10 ans, toi, quand même, c'est bon.
6: Ouais, ouais. Prendre les jours les uns après les autres, subir.
4: Oh non,
3: fermer sa gueule.
6: Faire le dos rond.
3: Et puis dire oui, mon cœur.
6: Et puis pour que ça passe.
3: Et puis sur une musique militaire, dès qu'elle rentre dans la cuisine, ça va être droit. Et attendre. Et dire oui, madame.
4: Ok.
3: Est-ce que c'est pas la
4: bonne. Bah vas-y, Coé, avant d'enchaîner, toi, c'est quoi ?
7: Alors, moi, sinon, l'idéal, c'est de ne pas vivre ensemble.
3: Pas non,
4: c'est chelou.
5: Non, la vérité, peut-être. Effacer l'historique et changer le nom des femmes avec suspicion de spam.
4: Pas même toi, quel intérêt.
7: Mais non, mais toi, tu veux un plan cul qui soit ta chérie.
3: Mais pas du tout. C'est la routine qui te tue.
7: C'est pas vrai.
3: Mais quelle routine ? Tu passes déjà 15 heures par jour ici. Donc tu vas rentrer combien de temps ? T'es pas rentré chez toi hier soir. Allez où ta routine ? Entre les moments où t'es là, les moments où t'es chez.
7: Je suis très heureux dans mon couple, moi, en ce moment. Parce que je suis pas à la maison.
3: Mais honnêtement, vivre ensemble, moi, je trouve que c'est pas du tout un problème. Quand t'es bien avec la personne, c'est pas un problème.
6: Jusqu'à ce soir 18h30, il est très bien dans son couple.
4: Moi, je peux pas m'endormir sans mon chéri. S'il est pas dans le lit, je suis pas bien. Bah ouais, s'il est pas là, j'arrive pas à dormir.
7: Moi, c'est l'inverse, je dors deux fois mieux quand je suis tout seul.
4: Bon, Coé, t'as toujours pas répondu en fait.
3: Mais parce que j'ai pas de. Je pense pas qu'il y ait une recette.
8: Alors il y avait une autre interview, il s'est fait un chapeau, il peut dire qu'est-ce qu'il avait dit.
3: Mon bibounet, c'est clair. 43% des Français interrogés déclarent faire plus de tâches que leur conjointe. C'est comme ça qu'ils feraient durer le couple pour eux.
7: Mais non.
5: Ah si.
7: Mais tu vas pas commencer à compter. Moi tu fais ça, toi tu fais ça, tu tiens un tableau. Déjà, et t'arrives dans la routine pile. Ouais.
3: Déjà, trouver la bonne série Netflix. Déjà.
5: Ouais.
3: T'as fait ta part du gâteau.
4: C'est ça.
5: Je te confirme. Ouais.
3: 16% des Françaises déclarent même que l'inégale répartition des tâches ménagères a été un motif de rupture conjugale. Genre, c'est elle qui fait tout, lui fait rien.

Pour les 20 ans du festival, Mélin, des meilleurs chiffres de fréquentation pour Heather en rock ce week-end sur les rives de la Creuse. 37 000 spectateurs, dont 14 000 pour Gims, c'était vendredi soir. Avec aussi Big Flo et Oli, Gaëtan Roussel à l'affiche, on a frôlé les 40 000 entrées de 2024. La clim, mais pas que. À Tours, les cinémas ont fait le plein au mois de juillet. Les studios affichent 4 000 entrées de plus qu'en juillet 2025. 10 000 pour le cinéma pâté. La fraîcheur, salvatrice des salles obscures et aussi le gros succès du box-office, De Gaulle, Les Mignons, Toy Story ou encore l'Odyssée de Christopher Nolan. Une enquête qui piétine, la gendarmerie d'Amboise vient de relancer un appel à témoins, plus de 3 semaines après la découverte du corps d'un jeune homme sur la levée de la Loire à Nazelles-Négron, c'était le 11 juillet. Les débris sur place laissent penser à un accident de la circulation. La police de Tours qui compte aussi sur d'éventuels témoins pour retrouver les agresseurs d'un couple le 10 mai dernier, avenue de Grimont, près de l'école Buisson-Molière. Il s'agirait de 5 individus âgés de 20 à 30 ans. Si vous avez des infos, le commissariat central vous invite à les partager avec lui. Les orages d'hier ont fait des victimes dans les Pyrénées. 2 randonneurs frappés par la foudre près de Cotteret. 2 garçons de 14 et 21 ans pris en charge par les secours avant d'être évacués vers l'hôpital. Chaque année, entre 100 et 300 personnes sont foudroyées en France. Un combat qui est loin d'être fini dans le Var. Les 1500 pompiers mobilisés sur l'incendie du Gros Bessillon restent en alerte maxi face au risque de reprise. Le brasier est contenu mais toujours pas fixé. Le vent et la chaleur vont encore jouer contre les pompiers aujourd'hui. Et alors que les précipitations sont toujours aussi rares, ce sont les cours d'eau qui payent le prix. L'Office français de la biodiversité a

0: chimiques.
1: Bah oui.
0: Ah, je n'y arrive pas aujourd'hui. Bonne journée.
2: Et le slogan, peut-être, Pierre ?
0: Bonjour, qualité des grands standards.
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1: Qu'est-ce que je voulais vous dire? Ah, on a posé nos questions de, une question à nos auditeurs. Ouais. La question était quoi, Stouff,
2: bah,
1: aujourd'hui?
2: Vas-y, t'avais qu'à retenir ce que je t'ai dit.
3: Bah, justement, Renaud, c'est quoi votre petit plaisir quand vous rentrez chez vous?
2: Tu vois, voilà.
4: Pas tard.
3: Quoi? Je me couche pas tard.
4: Mais je me couche pas tard.
1: C'est ça.
4: Ah, d'accord.
1: Quel,
4: c'est
1: non, ça, le petit plaisir. Non, le mien, par contre, le mien, je le dis, maintenant j'en suis. Et si je me demande si c'est pas un truc de vieux.
3: Ouais.
1: Je comprenais pas avant le délire que vous aviez, vous les filles, à mettre des vêtements dits confortables.
2: Ah là là là là.
1: C'était un truc
2: bien large.
1: C'était un truc très féminin, ça. Les vêtements confortables. Nous, les mecs, on restait un peu en jean, en machin. Et j'ai découvert le délire des vêtements confortables.
5: Ouais, et ça, c'est, je trouve ça horrible. Parce que...
1: Et maintenant, quand je suis chez les Zara & Co, je regarde l'association, tu sais, du petit sweat qui va avec le short.
2: Ouais. Ouais.
1: Et je suis là, je lui dis, et je regarde, je fais... Ça a l'air confortable.
5: Ah oui, oui.
1: Voilà.
5: Ah
1: et oui. Honnêtement,
5: bah ouais,
1: c'est mon petit plaisir.
5: C'est l'amour. Je trouve moi quand le soir, quand je rentre, si je suis là avant ma femme, je la vois rentrer du boulot avec ses petits talons, son petit jean, le machin et tout. Je tourne les yeux. Elle est remontée dans sa chambre, elle redescend en pilou pilou. Je vais vas-y, c'est pas la même là. Il y a une autre dame qui est rentrée là.
3: Quand elle arrive, t'es en t-shirt pack side, mec.
1: Mais c'est surtout qu'elle a fini sa journée de travail, laisse la se détendre.
5: Et moi, je suis sexy en pack side.
1: Petit plaisir.
2: Moi, il y a deux choses. Quand je rentre chez moi, c'est le petit verre de coca bien frais avec.

0: bonjour toute
1: l'équipe. Salut, ma petite Salut. Karine, qu'est-ce que t'es, c'est quoi ton petit plaisir quand tu rentres, toi?
0: Alors moi, quand je rentre, mon petit plaisir, c'est d'enlever mes chaussures et d'enfiler mes pantoufles.
1: Je pourrais plus être le mec de Karine. Là, on est plus dans le... Est-ce qu'on est d'accord que c'est les vieilles pantoufles moches?
0: Ah non, c'est des belles crocs. Des belles crocs roses que je mets.
1: Moi j'ai des grosses.
2: C'est ce qu'on disait.
1: Moi j'ai des grosses pantoufles avec de la moumoute comme les trucs de montagnard.
3: Oh là, mais
1: elles
3: pas
1: sont moches. Mais quant à ça, t'es bien là, t'es bien.
2: Allez, tue l'amour.
3: Mais oui, on s'en va.

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0: Bonjour, bonjour, bon réveil, 7h sur Europe 2 Pop Radio. Bon réveil, c'est mardi, le 4 août, avec Coé sur Europe 2 évidemment, et on va faire rentrer dans un instant Annie Dingo, notre copine Annie Dingo pour le réveil, ce sera nickel. Juste avant, on fait un point sur l'actu.
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2: Bonjour à tous, bienvenue. Alors les amis, retour au calme, fin de la vigilance en Touraine. L'ambiance va rester estivale aujourd'hui, plus de météo dans un instant. 37 000 spectateurs, alors c'est pas le record, hein. Il est à 40 000, mais Iseran Rock 2026 sera connu tout de même. Une belle affluence week-end sur les rives de la Creuse. C'est vrai que l'affiche était à la hauteur de la réputation du Festival du Sud-Touraine, qui fêtait ses 20 ans avec Gims, Big Flo et Oli, ou encore Gaëtan Roussel dimanche soir en clôture. Des records de fréquentation aussi pour les cinémas tourangeaux au mois de juillet, plus 4000 entrées pour les studios et plus 10 000 au pâté par rapport à juillet 2025. La chaleur y est sans doute pour quelque chose, mais aussi les blockbusters de l'été qui font un carton, De Gaulle, Les Mignons, Toy Story ou encore l'Odyssée de Christopher Nolan. Deux séances également à la Belle Étoile à vous signaler. Cinéoff poursuit sa tournée d'été en Touraine avec la projection du film de Cédric Lapiche, Ce qui nous lie. Ce sera samedi à 22h, place de la République, et puis nos jours heureux, le tandem Toledo-Dano-Nakash en action, c'est le même soir au parc Beauverger de Ballan-Miré, tout ça gratuitement. Personne n'a rien vu ni entendu, les gendarmes d'en

0: t'es un connard.
1: Je vais le dire à ma mère, madame,
0: rallumez la télé.
2: Je pense qu'en off, il doit y avoir bien pire.
3: Excusez-moi, c'est le genre de truc. Pour moi, ça fait pas de scandale, ça me fait juste marrer.
4: Bah oui.
3: C'est vraiment. Alors, débat du second tour. Donc, on va se connecter à Annie Dingo.
1: On a Annie Dingo avec nous.
5: Bon, bah alors voilà. Vous avez aimé? Ça m'étonne pas.
1: Pas vous, madame Dingo.
5: Oh, dis donc, j'ai cru que c'était un casting raté là pour remplacer les marionnettes du bébé de show là.
1: Ah, ok.
5: Les trois qui restent là, vous avez vu, il y avait tout. Comment il s'appelle? Mais quelle équipe, au secours! Ah là là, il y en a un, on dirait un syndic de copropriété sous l'Exomil.
3: C'est vrai.
5: L'autre, là, tu sens qu'il a appris Paris sur Google Maps. Et le troisième, elle parle de proximité avec les gens comme si elle avait découvert les pauvres dans un escape game. Enfin, je vais vous dire, heureusement que je m'en vais.
3: Ah ouais,
5: je peux plus les blairer là,
2: ah
5: surtout
2: ouais,
5: la Dati. Alors là, oui, ça, oui, alors jingle, ouais, allez, on y va. Allez.
6: Annie,
3: oui, là, déjà.
5: C'est encore moi. Je suis pas parti.
1: Bientôt.
5: Oui, bah c'est encore moi.
6: Ton adjoint, c'est un tatéro.
1: Bon, de toute façon, madame Dingo, là, quoi qu'il se passe, vous allez partir. Voilà, ouais, donc vous avez fait votre temps encore.
5: Alors, oh là, non, mais c'est juste, je vais vous dire, je suis triste pour vous.
1: Pourquoi?
5: Mais oui, vous ne trouverez jamais meilleur que moi. Pleurez maintenant jusqu'à dimanche, ne vous inquiétez pas. Voilà.
1: Ah,
5: ça, c'est les mouchoirs, Jeannine, pour les notes de frais. Je suis la meilleure mère que Paris ait eue. Oui, j'ai dit mère.
3: Ouais.
5: Parce qu'il fallait une autorité parentale, mère, M-E-R-E. Pour gérer cette ville de boomers en trottinette, de cadres sup en vélo cargo et de mecs torse nu dès qu'il fait 19 degrés qui nous font chier sur le bord du canal, là. Et qui prennent les pelouses pour une plage.
3: C'est pas faux.
5: Oh là là, Paris, je l'ai porté sur moi, sur mes épaules. Enfin, sur les épaules des contribuables. Mais oui, symboliquement, c'est moi.
2: D'accord.
5: Puis attention, parce que quand je partirai, il y a 5 choses qui vont me manquer.
1: Ah, genre quoi?
5: D'abord, les pistes cyclables. Ce bonheur de transformer chaque rue en partie de Tetris sous cocaïne. Oh là là. Ah, ça va me manquer.
1: Ah bah,
5: ensuite, les travaux. Voir un trou dans Paris, c'était ma Madeleine de Proust.
3: Ah ouais, on a bien
2: le
3: vu.
2: Proust,
3: ouais.
2: Le Proust.
5: Oui, bon. Les trottinettes abandonnées aussi. Oh là là, ces petits cercueils électriques qui décoraient les caniveaux comme ça, qui étaient jetés. Elle va me manquer aussi, les Parisiens qui râlent. Ça va me manquer. Cette tendresse, ce soutien, cette gratitude jamais exprimée, sauf sous forme de plainte. Et surtout, ce qui va me plus me manquer, c'est inaugurer n'importe quoi. J'en ai fait des jardinières, des plots, un banc tordu, une statue de merde. Ah, j'en ai fait un coupé, un ruban pour un poteau. Ah ben ça, c'était ma France.
1: Ouais. Et vous n'allez pas trop nous manquer, par contre.
5: Qui aime bien, châtie bien. Vas-y, chiale, boomer. Allez, au revoir.
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1: J'ai un sondage. Sondage qui est le sondage de l'honnêteté, j'ai envie de dire. Vas-y. Qu'est-ce qui vous enlève le goût de faire l'amour?
2: Bah, déjà, je m'adresse
1: aux gens de l'équipe.
3: Une odeur, moi, déjà.
1: D'accord, bah, ouais. je la note. On verra si les gens sont d'accord avec vous. Corentin.
4: Moi, ce qui peut me bloquer, c'est ouais, l'odeur, mais aussi, je pense, les enfants. Si t'as les enfants à côté, tu peux faire un
1: À côté de toi, oui,
4: non,
1: je comprends.
4: Oui,
2: mais la chambre pièce à côté.
5: Il y a les parents aussi au bout du lit, oui, effectivement. Oui.
1: Oui. Avec ta mère qui te dit qu'est-ce que tu veux manger, oui, ça peut bloquer.
4: C'est avec le flash de l'iPhone, ça va?
1: C'est ta mère qui est, qui est sur le bord du lit. Ça va, mon grand?
4: Oui.
1: Je t'ai fait tes gnocchis pour ce midi.
4: Merci, maman.
1: Hein, comme quand t'étais petit. Pietre.
5: Les poils.
1: D'accord.
2: Moi, il y a forcément les enfants, évidemment, s'ils sont à côté, mais aussi quand t'es crevé. Enfin, quand t'es crevé, t'es crevé.
1: Je suis d'accord.
2: Tu vas pas te.
5: Moi, c'est pile l'inverse.
2: Non, mais tu dis, je suis crevé, je vais quand même essayer parce que voilà, mais ça va pas, quoi.
1: C'est quand t'as passé un cap. Ouais. Ça, c'est l'âge. Quand t'as passé un cap, t'as beau avoir très envie de la personne que tu aimes, il y a un moment, t'as plus envie de ton lit et de nouveau sur matelas que tu viens d'acheter. Tu sais, ton nouveau sur matelas t'excite beaucoup plus que ce que tu pourrais faire éventuellement. Parce que tu te dis, ah, il est quand même bien ce sur matelas.
2: Ah ouais.
1: Tu vois, mais moi, chérie, oui, mets ça sur matelas.
2: Des draps propres et frais.
1: Et même ta chérie qui a très envie, elle se met sur le matelas, fait, t'as raison, c'est bon. T'as raison, on fera ça demain, le surmatelas il est mieux.
4: Ne touche pas.
1: Pour 67% des Français, la fatigue est la première raison qui leur enlève l'envie de faire l'amour.
5: C'est l'inverse, plus je suis malade, plus je suis fatigué, plus j'ai envie.
2: N'importe, t'es monté à
1: 59% n'ont plus envie de faire l'amour quand ils sont en conflit avec leur conjoint. Pareil.
2: Ah bah oui.
1: Le côté, on se rabiboche.
4: Bah oui.
1: Quand on s'est engueulé, moi non. Quand on s'est engueulé, moi il faut c'est un bien. Temps de.
2: Ouais. Pour descendre un peu.
3: Ouais, moi aussi. Non, mais tu 30 règles. Secondes. Après.
4: Non mais tu règles l'histoire en faisant.
1: Moi il faut un temps. Moi il faut.
5: Ah ouais.
1: Tu
5: deviens vraiment vieux, toi.
1: Oui. Pour 39%, c'est parce qu'ils se sentent moches physiquement qu'ils n'ont pas envie de faire l'amour.
4: Bah ouais, si t'as plus confiance
2: quand
4: en toi.
2: Quand t'as des complexes.
5: Ouais. Ah oui. Et surtout que tu vois plus ton zizi, comment tu veux t'en servir?
4: Bah et où?
1: Bah, pour 21%.
4: Tournez.
1: Non, il y a aussi, tu sais, beaucoup de femmes ont des complexes aussi sur les parties de leur corps et tout. Pour 21%, ils ne font plus l'amour car leurs enfants se trouvent dans la pièce d'à côté et risquent de se réveiller.
2: Ouais, mais c'est, je te jure, ça te fait
1: flipper quand même. Non, mais je ne me l'explique pas.
5: T'as toujours envie de faire des enfants, Vito?
1: Ouais, non. Pour 20%.
4: Pour en revenir à celui d'avant, les enfants, là, des fois même juste un petit peu. Et entendu.
2: Oui, c'est ça.
1: Je suis d'accord avec toi. Non, mais je suis d'accord.
2: Respiration.
1: Parce que c'est ton cerveau qui fait l'enchaînement. Ouais. C'est-à-dire que t'entends un bruit. C'est donc les enfants. Ouais. C'est les enfants. C'est qu'ils sont réveillés. Ils sont derrière la porte. Ils vont l'ouvrir. Donc, et là, le fait que ton cerveau fasse
2: tour descend.
1: Les gars, c'est fini. Allez, bonne nuit. Met Netflix. Ouais. Pour 20%, c'est à cause de leurs soucis au travail.
3: Ou les soucis tout court d'ailleurs.
2: C'est vrai.
3: Soucis d'argent.
1: C'est vrai. Et pour 13% des gens interrogés. Bon, bah rien ne les empêche. Quoi qu'il se passe, l'envie est toujours là. Je vous présente Pietro.
5: Bonjour tout le monde.

0: Avec Europe 2, Pop Radio, Taylor Swift ce matin de Fate of Ophelia. Il est 7h16. On est mardi le 4 août. Bon, c'est peut-être un petit peu tôt, 7h16 pour ça. Mais c'est la journée mondiale de la bière aujourd'hui. Avec modération, mais voilà. Vous allez peut-être pouvoir caler un petit apéro pour ce soir. Avec quelques potes, avec quelques collègues. Les collègues que vous allez peut-être retrouver aussi ce matin. Ça se fait avec Coé sur Europe 2, sur la route du boulot. Manon Lisa nous rejoint aussi sur Europe 2. Et peut-être 10 000 euros tout à l'heure, 8h20. Écoutez.
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0: Ça, là, bah,
1: je pense qu'à la compta, ils vont avoir du mal à le lâcher le chèque, mais je vais gérer.
0: Bah, ouais, voilà. Mais merci en tout cas, c'est énorme. Merci beaucoup. Oh putain, j'ai dit.
1: Et alors, on aurait pu aussi avoir des gens d'une autre radio.
2: Ah bon?
1: Bah, il aurait pu avoir des gens d'énergie qui auraient pu essayer de jouer. 10 000 euros!
3: Du triple mix en deux!
4: Salut, c'est Manu du 6-9 d'énergie. Je suis tellement content de prendre de l'argent à Europe 2. Bon, avec le nombre d'auditeurs que vous m'avez pris, c'est la moindre des choses, hein?
1: Ah oui, ça fait du bien.
4: Bon, allez, salut Koé! Ah, au fait, t'as oublié une photo délicatée de Willy Denzé. Je te la mets de côté, au cas où, hein? Bonjour Jean-Paul.

0: 1500 pompiers mobilisés sur l'incendie du Gros Bessillon restent en alerte maximale face au risque de reprise. Le brasier est contenu mais toujours pas fixé. Le vent et la chaleur vont encore jouer contre les pompiers aujourd'hui. Les ministres de l'Intérieur de l'Union Européenne se réunissent ce matin pour parler de Ceuta, l'enclave espagnole au Maroc, envahie ce week-end par 60 000 migrants. Le Premier ministre espagnol Pedro Sanchez reproche l'attitude égoïste de certains pays de l'Union qui n'ont pas soutenu lors de cet événement. Et puis comme souvent, c'est l'imbroglio dans les discussions entre États-Unis et Iran, en démontant la reprise de négociations annoncées par Donald Trump, alors que celui-ci réaffirme que des pourparlers sur la réouverture du détroit d'Ormuz ont bien lieu en ce moment même, à la demande de l'Iran. Le Tour de France femme, 21 km contre la montre aujourd'hui entre Gevrey-Chambertin et Dijon. Hier, c'est la Norvégienne Sigrid Hoxhed qui a levé les bras au terme d'une échappée en solitaire, une victoire qui vaut double, puisqu'elle portera le maillot jaune aujourd'hui.
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0: Ouais, les températures restent élevées après le passage de pseudo-orage sur la Touraine, mais les maxis deviennent un peu plus respirables aujourd'hui. Le temps pour le ciel de faire sa petite toilette ce matin est à peine débarbouillé. Le soleil va remettre des watts, 18 à 32 ce mardi 4 août à Tours, à Loches, à Chinon et à Amboise. Je vous souhaite une très belle journée en Touraine. C'est Coé sur Europe 2 jusqu'à 11h.

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1: Aujourd'hui, le livre du docteur Jean-Michel Cohen, Savoir maigrir, est là. Nous allons en parler.
2: Mais savoir maigrir,

0: lui-même était correct. Il fallait être capable de ne manger que ça.
1: Donc, il faudrait prendre que ça. Si tu prends que ça dans un...
0: Ouais, je rajoute un fruit en général.
2: À tous les repas, toutes les deux heures.
3: On peut manger, par exemple, un Big Mac tous les jours.
0: On pourrait manger un Big Mac tous les jours. C'est pas ce que je conseille. Parce qu'après, l'autre problème, c'est que ce sont des produits transformés. Avec la viande du Big Mac, c'est une viande qui a été triturée, qui a été chauffée, qui a le pain bun, il est un peu enrichi en sucre. Donc, mais en prendre un par semaine, ça me pose aucun problème.
2: On le coupera avant.
1: Et globalement, donc la friteuse, on la range, on met rien dedans, quoi.
0: Écoute, si tu veux manger savoureusement et si t'as pas de problème de poids, moi j'ai pas de souci avec ça, à condition d'utiliser une bonne huile, de la changer régulièrement. Mais par contre, c'est vrai qu'aujourd'hui on a des moyens de cuire sans. Ouais. La friteuse, elle sert à cuire à haute température.
2: Mais c'est quoi une bonne huile?
0: Une bonne huile, c'est par exemple l'huile de colza. Donc quand tu cuis avec du colza, même à haute température, c'est une huile qui est très riche en oméga 3, mais avec un bon équilibre oméga 3, oméga 6. Donc elle est bonne pour ta santé, mais elle restera grasse quand même.
2: Oui.
0: Ça veut dire une huile, c'est 900 calories, 100 grammes. Hein,
2: j'ai déjà perdu 300 grammes depuis le début de cette émission. Oui, Stouff, pardon. Je pose la question.
4: Tu penses quoi des produits, des plats transformés? Tu as des régimes où tu reçois justement tous tes plats de la semaine? Je suppose que c'est des plats transformés que tu reçois généralement pour ce régime. Tu penses quoi de ce type de régime-là?
0: C'est un livre qui sortira probablement en fin d'année, dans lequel j'explique que c'est un des problèmes actuels. Que la consommation de plats transformés, ultra transformés, elle entraîne ce qu'on appelle une inflammation de bas grade, c'est-à-dire une toute petite inflammation qui serait à l'origine d'un grand nombre de maladies. Donc prendre des plats préparés de façon occasionnelle, comme je l'ai fait dans un des régimes que j'ai essayé sur ce
2: occasionnel, ça va.
0: C'est-à-dire une fois par jour pendant 7 jours, c'est pas un problème. Mais ne manger que ça est un vrai problème.
2: D'accord. Qu'est-ce qu'on a comme question? Question de Pierre, Jean-Pierre de Paris.
3: Il y a une grande mode en ce moment qui dit qu'il faut des jeûnes qui durent super longtemps.
2: Ah, bah alors ça tombe bien parce que tu pourrais peut-être avoir un auditeur qui a des questions à poser. Plutôt que de...
3: Je ne les connais pas, les questions des auditeurs.
2: T'as qu'à regarder, t'as qu'à travailler.
3: J'ai pas d'écran.
2: David, il voulait faire un bisou. Non, c'est Mickaël. Moi, c'est David pour la question. Bonjour, mon David. Comment ça va?
5: Salut Coé, salut toute l'équipe.
2: Salut, docteur
5: Cohen.
2: Bienvenue sur Europe 2. Bonjour. David, Jean-Michel, toute l'équipe. David, question.
5: Salut. Oui, du coup, grâce à vous, moi, j'ai démarré un jeûne intermittent.
2: Ah, mais c'est pas de ça que je parlais.
5: Au mois de janvier.
2: Ah, ah oui.
5: Je voulais avoir des. Ouais, c'est grâce à vous, parce que à force de parler de régime, je me suis lancé. Je me suis allé. Ouais. Ils m'ont voté là.
0: Jeûne intermittent.
5: Je voulais savoir ce que docteur Cohen en pensait.
0: Oui, jeûne intermittent, je connais

0: de son mari. C'était l'acteur qui jouait dans Stranger Things, le flic. Donc il y avait les messages aux copines, les tickets pour ses maîtresses, tout était sur la robe et elle a tout montré au public.
1: Elle l'avait mauvaise, voilà. Hélène.
0: Dans les revanches après une rupture, on a la femme qui expose son mari sur un panneau géant. Donc c'est en Chine, une femme a découvert que son mari l'avait trompée. Qu'est-ce qu'elle a fait? Elle a loué un encart publicitaire qui était juste devant le travail du mari. Et dessus, elle a mis la photo de son mari dans une position un peu inconfortable, avec celle de sa maîtresse et tous les messages. Voilà, c'était juste un grand panneau.
2: C'est une vengeance de riche, ça.
3: C'est moi, ça va, parce qu'en Chine, il n'y a pas beaucoup de monde. Donc
4: c'est ça. C'est vraiment un pays où il n'y a pas beaucoup de gens qui passent devant.
0: Aux États-Unis, on a quelques femmes qui ont fait la vengeance financière silencieuse.
1: C'est quoi, ça?
0: C'est un peu vicieux, en fait. Elle découvre l'infidélité de son mari. Et donc, elle prend un avocat, elle prépare discrètement son divorce. Elle a le droit. Donc tu te doutes qu'elle se protège, tout ce qui est financier, voilà. Le mari rentre chez lui et puis il découvre qu'il a la lettre, le contrat, tout est déjà signé, elle a déjà
4: signé. J'ai l'impression que tu prends énormément de plaisir à dire ça.
0: Non, elle a obtenu, un accord pour avoir
4: qu'il est légal et qui est
0: très avantageux.
2: Vous avez rien entendu, vous avez rien entendu.
0: Bon, il y a une autre vengeance.
4: C'est effectivement une méthode qui se pratique.
0: Il y a une autre méthode.
4: Ça, je dis rien.
0: Apparemment, qui s'est pratiquée. Je sais pas si vous connaissez Lorena Bobbitt.
4: Non. Ouais, c'était la femme de John Bobbitt. Qui s'était fait mordre le sexe. Elle avait mordu le zizi.
0: C'est ça, de John Wayne Bobbitt. Mordre, c'est pas vraiment ça.
4: C'était bout de Bobbitt. C'était un petit bout.
0: Elle a découvert son infidélité. Et donc, dans un acte de vengeance, qu'est-ce qu'elle a fait la nuit? Elle lui a sectionné.
1: Oui, elle lui avait sectionné au ciseau. Et en fait, il l'avait sissi. Et il était devenu très célèbre parce qu'il l'avait fait recoudre. Et après, il était devenu acteur porno, le gars. Mais ça marchait pas très bien. Enfin, c'était pas.
0: Faut pas couper le zizi.
1: Non, ne coupez pas le zizi. Non. Si vous avez trompé, les gars, si vous avez trompé votre chérie, planquez tout ce qui coupe.
2: Ouais,
1: on ne sait jamais, un accès de colère.

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1: Ah, le devine actu ?
2: Oui.
1: Allez, on écoute.
3: Un peu plus loin les étoiles.
1: Oh, arrête.
3: Tu vas pouvoir prendre des vacances.
1: C'est bien, je trouve.
3: Pour oublier, tu remplissais leurs panses. Eh ouais, c'est pas de chance.
1: C'est... Jean-Michel Torché.
4: C'est bon,
1: ça va aller.
4: C'est quoi le texte?
2: Un peu plus loin des étoiles. Gardez ça en tête.
1: Un peu plus loin des étoiles. Vous êtes les deux à jouer parce que lui, il a moins gelé.
5: C'est dans l'espace?
1: Non, pas du tout. Alors oubliez la notion d'étoiles. Pensez à ce qui s'est passé il n'y a pas longtemps.
5: Ah bah il y a eu
2: les étoiles, t'en as où les étoiles?
5: Les étoiles Michelin.
1: Voilà, Michelin. Bah c'est pas Michelin, c'est l'autre.
6: Ouais. Gotemio?
1: Comment?
6: Gauthier Milo ou je sais pas quoi là.
1: Gauthier Milo,
2: Tintin Milo,
1: Tintin Milo.
6: Non, Go et Milo.
1: Go et Milo. Tintin Milo. Bouléville. Ouais, Go et Milo. Donc après, je vous... alors qu'est-ce que ça pourrait être?
5: Qu'est-ce qui... Bah, attends.
2: Qu'est-ce qui peut arriver? Qu'est-ce qui peut t'arriver de pire?
5: Bah, perdre ton étoile.
2: Ouais, mais enfin, même encore pire.
1: Encore fermé. Encore pire.
5: Encore pire.
6: On ferme ton...
1: Encore pire.
2: Oui, encore pire.
1: Un restaurant répertorié dans le Go et Milo.
6: Ouais.
1: Après 6 ans d'activité, donc vraiment, alors le classement...
6: C'est où le Go et Milo? C'est où ça en France?
1: C'est... va devenir une friterie.
2: Oh, quoi?
1: Ouais, le restaurant gastronomique NR12, c'est ça?
2: Ouais.
1: Bayelsen, référencé au Go et Milo en Belgique, va fermer et laisse place à une friterie.
2: Bah, j'imagine l'ascenseur émotionnel.
1: Oh. Mais surtout le gars qui est pas au courant et qui va y retourner, ça a changé.
2: Ça a baissé un peu.
7: Ça, c'est le niveau n'est pas le même, mais la sauce samouraï, elle tape quand même.
6: Par contre, c'est moins cher.
2: C'est moins cher.
7: C'est quoi là, moi, je trouve que le menu fricardelle pistolet, là, avec la sauce algérienne, avant tu t'en sortais. Avant, ça coûtait une couille. Hein, t'en avais pour 350 euros, t'en avais rien à boire. Là, tu l'as avec un fanta. T'en sors à 5 euros vert. Ah bah, c'est pas mauvais. Hein.
5: Pardon, mais c'est quoi le nom du resto?
7: NR12.
1: Ah.
7: C'est marrant, hein?

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5: Bonjour, bienvenue à tous. Retour au calme aujourd'hui sur la Touraine. L'ambiance est toujours estivale. La météo dans un instant, 37 000 spectateurs. Alors, c'est pas le record, hein, mais Heures en Rock 2026, ça a connu tout de même belle affluence ce week-end sur les rives de la Creuse. C'est vrai que l'affiche était à la hauteur de la réputation du festival du Sud Touraine qui fêtait ses 20 ans avec Gims, Big Flo et Oli ou encore Gaëtan Roussel. C'était dimanche soir en clôture. Un record de fréquentation aussi pour les cinémas tourangeaux au mois de juillet, plus 4000 entrées pour les studios, plus 10 000 au pâté par rapport à juillet 2025. La chaleur extrême y est sans doute pour quelque chose, mais les blockbusters de l'été qui ont fait un carton aussi, De Gaulle, Les Mignons, Toy Story, encore l'Odyssée de Christopher Nolan. Deux séances maintenant à la Belle Étoile, cette fois Cinéoff poursuit sa tournée d'été en Touraine, la projection du film de Cédric Lapiche, Ce qui nous lie, ce sera samedi, 22h place de la République, donc à Azé le Rideau. Et puis nos jours heureux du Tandem Toledano-Nakache, le même soir au parc Beauverger à Ballon-Mirey cette fois. Tout ça gratuitement. Personne n'a rien vu, ni rien entendu. Les gendarmes d'Amboise avaient pourtant lancé un premier appel à témoins au lendemain de la découverte du corps d'un homme d'une vingtaine d'années sur la levée de la Loire à Nazelles-Négron. C'était le 11 juillet. Personne ne s'est donc manifesté. L'appel a été renouvelé hier par la gendarmerie. Le bilan des orages dans le sud-ouest, notamment un adolescent de 14 ans, un jeune homme de 21 ans frappé par la foudre près de Cotteret dans les Hautes-Pyrénées. Il faisait partie d'un groupe de randonneurs et ont été surpris

0: À l'impéro avec un petit bout de jambon.
1: Ah, c'est bon.
2: Oh là là.
3: Avec un Quentin filet mignon manié.
0: Bon. Eh bien, on va terminer parce que il faut terminer avec une actu locale et après ils vont aller se reposer.
1: Et le concours de tir à l'arc de Bieuzy-les-Eaux se dévoilait hier. Didier, pourtant venu avec 3 sandwichs et 0 coordination, a réalisé un tir historique sur le panneau parking visiteur. Le favori du club a quant à lui atteint un score remarquable de 9,5 car la flèche a refusé de choisir entre la Twingo à Michel à gauche et la buvette à droite. Moment d'émotion aussi quand un pigeon a demandé un arbitrage vidéo pour hors-jeu. Résultat final, victoire de Didier, disqualifié pour excès de poésie balistique et tir volontaire sur son voisin qui laisse, je cite, son caniche faire caca devant chez lui.
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1: Je vous trouve très beau sur France 3. Si vous ne l'avez jamais vu. Je sais que Pietre, il n'est pas très film français. Non, très beau film d'Isabelle Mergault, avec Michel Blanc. Voilà, c'est un très joli film, pour ne pas dire le contraire, qui nous a quitté la semaine dernière, Isabelle Mergault, qui était une personne un peu boudée par le cinéma quand même. Hein. Ça faisait c'était quelqu'un de théâtre.
2: Oui,
1: de
2: théâtre. Ouais.
1: Mais voilà, ça fait partie de ces personnalités et de comédiennes que tout le monde trouve extraordinaires. C'est un peu comme Bruno Salomon. Tout le monde les trouve extraordinaires, décédés, et puis de leur vie.

0: extraordinaires. C'est un peu comme Bruno Salomon. Tout le monde les trouve extraordinaires, décédés. Mmh. Et puis de leur vivant, personne leur a donné des grandes chances dans le 7e art.
1: Trop populaire.
0: Préfère faire tourner toujours les mêmes, mais en fait, vous avez des gens de talent. Et quand ils sont morts, on dit ah, quelle personne de talent. Bah oui, il fallait les faire tourner quand ils étaient là. Est-ce que les personnalités de la villa ont des choses qu'ils trouvent très belles ou des personnes très belles?
2: Alors on va leur demander. Pour commencer, on a Jean-Pierre Foucault. Bonjour Jean-Pierre.
3: Bonjour à tous. Comment allez-vous les amis?
2: Ah, très bien,
3: très bien. Bien. Ah, pas fou. Je me suis engueulé avec la dame de la caisse d'Intermarché à côté de chez moi de Carrie Leroy.
2: Et pourquoi?
3: Parce qu'elle portait un t-shirt. Je suis là pour vous aider. Sauf qu'elle refuse catégoriquement de venir porter mon frigo à mon déménagement.
2: Ah, oui, c'est normal.
3: Quel mytho, cool, elle n'aide personne. Oublions cette anecdote. Chante tout de suite. Qui veut gagner les millions? Première question, qu'est-ce que les gens trouvent relativement beau de manière générale? Réponse A, moi Jean-Pierre Foucault pendant le concours des Miss avec mes vestes en moquette Saint-Maclou. Réponse B, pas les autres, il n'y a que moi. Réponse C, monsieur Foucault Jean-Pierre, le tripoteur de boules du loto.
4: Bien sûr, évidemment.
3: Ou réponse D, Stouff, la plus belle et la plus sexy de la radio.
2: Ah, bah voilà. Ah, bah non, ça va me faire plaisir. Eh bah, ben, je vais répondre la D et c'est adorable, Jean-Pierre.
3: C'était une vanne.
2: Ah bon,
4: sympa ça, Jean-Pierre.
2: Moi, je vais répondre la B et c'est mon dernier mot, Jean-Pierre.
3: C'est la bonne réponse. Suspense terrible et insoutenable, tellement insoutenable que même les auditeurs d'Europe 2 ont arrêté d'habiller les gamins. Oh, les petits iront à l'école en slip. C'est la bonne réponse. Bisous, Miss Normandie.
2: Merci Jean-Pierre, à vous aussi. On a Serge le mytho avec nous maintenant pour savoir s'il trouve quelqu'un de beau. Bonjour Serge.
5: Ouais. La question n'est pas bonne, frère. Parce que c'est tout le monde qui me trouve beau, moi. Frère, une fois, lendemain de soirée, petit matin, je me réveille, frère, improbable. Il y avait Beyoncé à côté d'Oam. Elle m'a regardé comme si j'étais levé du soleil. Frère, j'étais même pas coiffé. J'avais la trace de l'oreiller sur la gueule. Elle a voulu me prendre une photo, mais son téléphone, il a bugué. Trop de charisme sur un seul capteur, apparemment. Ouais, t'es trop beau. Ouais, elle voulait me mettre en story comme levé du soleil avec la musique de bon entendeur.
2: C'est dingue comme histoire, Serge.
5: Elle m'a dit qu'elle avait vu des diamants, mais jamais quelqu'un brillant cherchant des chaussettes. Moi, je comprenais app. J'étais juste en train de me demander pourquoi j'avais un bracelet fluo et une part de pizza dans la poche.
1: C'est fou.
5: Soirée de dingue. C'était la folie, frère. Elle m'a même dit au réveil que j'étais une version premium de l'humanité. Délire. Frère, moi j'étais juste un verre d'eau, elle voulait prévenir la NASA en mangeant des œufs brouillés avec une pomme pote.
2: Bon,
5: Beyoncé, frère.
2: C'est incroyable.
5: Je me suis levé, je lui ai tapé dessus.
2: Merci Serge, cette histoire, c'est fou. On va finir avec Jean-Marie Bigard.
3: Pourquoi on va se finir sur Jean-Marie Bigard?
6: Non, c'est une expression.

0: joueur à l'OM, tu vois. Un autre dit, moi, dis-moi, je vais être chirurgien, tu vois, si j'y arrive pas, je serai un simple médecin de campagne.
1: D'accord.
0: Elle dit, bah, et toi, premier rang, qu'est-ce que tu veux faire? Il dit, moi, je veux avoir des filles et boire du champagne.
1: Ah, ouais.
0: Et si j'y arrive pas, ben, branlette et champomie.
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0: Kid avec Gwen Stéphanie ce matin, 8h18, et je m'apprête à changer votre année. Ah oui, il y a 10 000 euros qui peuvent peut-être tomber pour vous, 10 000 euros en seulement une seconde. Pensez à envoyer Europe 2 par SMS au 7 12 13 dans seulement quelques minutes. C'est vous qui gagnez 10 000 euros. A tout de suite.
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2: Vraiment, vous avez 3 minutes pour m'envoyer Europe 2 par SMS au 7-12-13. Dans 3 minutes, vous gagnez 10 000 euros. On va jouer à une seconde cash. Je vais vous jouer un extrait. Si vous l'identifiez, 10 000 euros qui arrivent sur votre compte, c'est magnifique. C'est

0: Écoute bien, c'est 10 000 euros en jeu. Émilie, j'écoute ta proposition et ensuite je te fais le chèque. On fait comme ça ?
1: C'est ça. Voilà, du coup, moi je pensais à Temper City Self-Aware.
0: Je vois. Mais c'est pas Temper City, je suis désolé, Émilie.
1: Tant pis.
0: Tu reviens quand tu veux, hein. Tu peux retenter ta chance en envoyant Europe 2 par SMS au 7-12-13. Je te souhaite une bonne journée, bon retour au boulot.
1: Oui, merci Quentin.
0: Salut Émilie. Vous avez peut-être une idée pour être sûr. Je vous rejoue l'extrait, écoutez bien, je suis sûr que vous connaissez en plus. Allez, à vous de jouer Europe 2, 7-12-13. Bonne chance.
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3: Bonjour, bienvenue à tous après des orages fantômes en Touraine. Ce sera chaud, mais sans excès aujourd'hui. Plus de météo dans un instant. On n'a pas eu de record pour les 20 ans du festival, mais tout de même l'un des meilleurs chiffres de fréquentation de l'histoire. 10 heures en rock ce week-end sur les rives de la Creuse. 37 000 spectateurs, dont 14 000 pour Gims vendredi soir en ouverture. Big Flo Oli, Gaëtan Roussel était aussi à l'affiche de cette 21e édition. On a frôlé les 40 000 entrées de 2024. La clim, mais pas seulement. À Tours, les cinémas ont fait le plein au mois de juillet. Les studios qui affichent 4 000 entrées de plus qu'en juillet 2025. 10 000 pour le cinéma Pathé. Une fraîcheur salvatrice des salles obscures. Et aussi les gros succès du box en juillet. De Gaulle, Les Mignons, Toy Story, encore l'Odyssée de Christopher Nolan. Une enquête qui piétine. La gendarmerie d'Amboise vient de relancer un appel à témoins. Plus de 3 semaines après la découverte du corps d'un jeune homme sur la levée de la Loire, 1952 à Nazelles-Négron. C'était le 11 juillet dernier. Les débris sur place avaient laissé penser à un accident de la circulation. La police de Tours qui compte aussi sur d'éventuels témoins pour retrouver les agresseurs d'un couple le 10 mai dernier, avenue de Grandmont à Tours, donc près de l'école Buisson-Molière. Il s'agirait de 5 individus âgés de 20 à 30 ans environ. Si vous avez des infos, le commissariat central vous invite à les partager avec lui. En France, les orages d'hier ont fait notamment des victimes dans les Pyrénées. 2 randonneurs frappés par la foudre près de Cotteret. 2 garçons, 14 et 21 ans, pris en charge par les secours avant d'être évacués à l'hôpital. Chaque année, 100 à 300 personnes sont foudroyées en France. Le combat est loin d'être fini. Dans le Var, les 1500 pompiers mobilisés sur l'incendie du Gros Bessillon restent en alerte maximale face au risque de reprise du feu. Un brasier contenu mais toujours pas fixé. Le vent et la chaleur vont encore jouer contre les pompiers aujourd'hui. Et alors que les pluies, les précipitations se font rares cet été, eh bien ce sont les cours d'eau qui en payent le prix. L'Office français de la biodiversité alerte sur une situation à la fois historique et critique. Plus de 1300 rivières sont désormais touchées par des ruptures d'écoulement, situation jamais observée à cette période de l'année. Les ministres de l'Intérieur de l'Union européenne vont se réunir tout à l'heure pour parler de Ceuta, l'enclave espagnole au Maroc, envahie ce week-end par 60 000 migrants. Le Premier ministre espagnol Pedro Sanchez reproche l'attitude égoïste de certains pays de l'Union qui ne l'ont pas soutenu lors de cet événement. Et puis le Tour de France femmes, 21 km contre la montre entre Gevrey-Chambertin et Dijon. Aujourd'hui, c'est la 4e étape.
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3: Température qui reste élevée.

0: Je ouais, 13 millions, un truc comme ça, je crois.
1: Ah, 13 millions.
0: Mais il les a eu, je crois.
2: Il les a eu. Je crois qu'il a eu. Il les a eu ou pas?
0: Mais je crois, si, oui, oui, ça fait.
2: C'est un collectif, c'est un collectif.
0: Ouais, un collectif, ouais, ouais.
2: Voilà. C'est chaud quand même. Hein. Après, du coup, ils viennent de changer leur slogan pour être sûr de dire la vérité et plus être emmerdé.
3: Red Bull donne le diabète.
2: Voilà. Ça, c'est moi, tranquille. C'est sûr. Personne ne les attaque.
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0: ça. Le spermatozoïde, il passe de son transat à la plage déserte. Ou la forêt amazonienne, on ne sait pas.
1: Ouais.
0: Et là, il dit, j'y vais. Et il part. Et tu sais, pour un spermatozoïde, ça fait de la route.
2: Ça se trouve, il était bien sur son transat. Hein.
3: Ah oui.
4: C'est, à mon avis...
2: Oui, ça sent le mytho, ce que disait Stouff.
4: Pas possible.
5: Prends les gens pour des
1: coups. Bah non.
4: Et va expliquer ça à ta patronne.
6: Mais madame, je vous jure que je n'ai jamais couché avec un garçon.
0: Arrêtez de jouer, Marie-Thérèse.
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1: Pierre et Maryse vont décider de venir nous voir de temps en temps pour un nouveau téléachat. Je crois qu'aujourd'hui, c'est encore un petit peu plus compliqué, c'est ça?
2: Un médicament, on va voir.
1: On va se connecter, Eh bien, bonjour à tous et bonjour chers auditeurs d'Europe numéro 2. Et bonjour Maryse.
3: Et bonjour Pierre.
1: Bonjour Maryse.
2: En forme.
3: Bonjour Maryse. Pierre.
1: Eh bien, bonjour Maryse.
3: Et bonjour Pierre.
1: Bonjour Maryse.
3: Bonjour Pierre.
1: Bonjour
3: et bonjour Pierre.
1: Eh bien, bonjour Maryse.
3: Et bonjour Pierre.
1: Regardez, je viens de vous envoyer un SMS dans lequel je vous disais bonjour Maryse.
3: Ah oui, bonjour Pierre.
1: Eh bien, chère Maryse, bienvenue dans ce nouveau délai, chère Maryse. Puisque c'est un shopping spécial auditeur de Cohésion Europe numéro 2, Maryse, nous allons vendre ce matin quelque chose que nous n'avons jamais vendu dans le téléphone.
3: Eh oui, Pierre, c'est la première fois, Pierre, nous allons vendre un médicament. Voici la boîte.
1: Eh bien, voilà. Bonjour Maryse, j'en ai à faire.
3: Bonjour
1: vendre
3: Pierre.
1: Des médicaments, je suis habitué à vendre
4: bizarre.
1: D'autres trucs de merde, parce que cette émission est devenue un vide-grenier, mais pas des médicaments, je ne suis pas une pharmacie, en Dieu, Maryse.
3: Oui, mais Pierre,
1: bonjour Maryse.
3: Bonjour Pierre, faut aider les auditeurs d'Europe 2, Pierre.
1: Eh bien, cette petite boîte que vous connaissez et que vous retrouvez dans votre pharmacie, un anti-inflammatoire que vous connaissez tous. Ce n'est pas du ibuprofène, ce n'est pas du nurofène, mais une magnifique boîte d'acide. Acétique alcoolique. Oh, nom de Dieu, le nom de Dieu, il pourrait pas vendre du Doliprane.
3: Pierre, de l'acide acétyl salicylique.
4: Eh oui.
1: T'as pas demandé le code Wi-Fi du bureau, Maryse.
3: Oui, Pierre.
1: Vous avez dit
3: de l'acide acétyl salicylique.
1: Eh bien, écoutez, à vous, monsieur Maryse, de l'acide acétique, tadactactique, du genre d'acide.
4: Non.
3: Acétyl.
1: Ah, nom de Dieu, le nom de Dieu, Maryse, je n'y arrive pas, écoutez.
2: Dernière fois aussi.
1: Tant pis, de l'acide. Acétique, acétique, acétique, acétique, acétique, acétique, acétique, acétique, acétique, acétique,
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0: et puis le petit-déj où on prend le temps. Ça, en général, c'est quand on est en vacances. Profitez-en bien, si c'est le cas. Jérémy Frérot et Coé sur Europe 2 jusqu'à 11h.
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0: comment c'était pour nous raconter à son tour. Chuck Norris n'est pas mort. C'est la mort qui est Chuck Norris.
1: Eh oui.
0: Chuck Norris n'est pas mort. Il est allé à la nage débloquer le détroit d'Hormuz. Chuck Norris est mort. Dieu s'inquiète pour son job.
1: Ah oui. Oui.
2: Attends.
0: Nous sommes désormais en l'an 1 après Chuck Norris. Celle-là, elle est magnifique. Énorme. Énorme. Ce n'est pas Chuck Norris qui écoutait Europe 2. C'est Europe 2 qui écoutait Chuck Norris. Et puis, il y a les meilleurs des meilleurs. Je vous l'ai fait parce que il y avait des trucs comme ça qui étaient gigantesques.
3: On a retrouvé des belles là.

0: Matinée. Alors, petit conseil, si vous êtes en voiture avec votre chérie, ça va peut-être s'engueuler dans les prochaines minutes. Il y a le top de Stouff qui arrive, oh, je le vois venir. Il y aura les infos juste avant sur Europe 2, à tout de suite.
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0: été frappé par la foudre près de Cotteret, dans les Hautes-Pyrénées. Il faisait partie d'un groupe de randonneurs et ils ont été surpris donc par cet orage. Nouvelle nuit de lutte pour les pompiers dans le Var. Les 1500 hommes mobilisés sur l'incendie du Gros Bessillon restent en alerte maximale face au risque de reprise. Le brasier est contenu, mais toujours pas fixé ce matin. Un feu qui a déjà détruit plus de la moitié du village de Corins. Situation brûlante, si l'on peut dire, aussi à Bruxelles. Les ministres de l'Intérieur de l'Union européenne se retrouvent aujourd'hui pour tenter de tirer les leçons de Ceuta, l'arrivée de ces dizaines de milliers de migrants marocains dans l'enclave espagnole, qui a mis en lumière les profondes divisions des 27 sur la politique migratoire. Et puis au Moyen-Orient, un nouveau round diplomatique qui se dessine. Donald Trump réaffirme que des négociations sont en cours avec l'Iran, malgré le démenti de Téhéran quelques heures plus tôt. Le président américain assure que ces discussions représentent la dernière chance de parvenir à un accord. Le chrono devrait parler aujourd'hui sur le Tour de France. Femmes, place au contre-la-montre individuel. 21 km entre Gevrey-Chambertin et Dijon. Hier, la championne de Norvège, Sigrid Hogseth, s'est imposée en solitaire. Elle partira avec le maillot jaune cet après-midi. Et puis, des orages ont fait, vous l'avez sans doute noté en Touraine, quelques impacts de foudre, rien de plus. Fin de l'épisode ce matin, le ciel retrouve de la sérénité et le soleil va briller. Soleil d'été qui n'aura rien d'agressif, même si les températures continuent de se balader au-dessus des moyennes de saison, jusqu'à 30 à 32 ce mardi 4 août.
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0: Conditions estivales aussi sur les plages de Méditerranée. Aujourd'hui, 30 degrés sur la Serviette cet après-midi et de Palavas-les-Flots jusqu'à la Croisette à Cannes. Une eau qui atteindra 28 degrés. Les valeurs un peu plus fraîches sur l'Atlantique, 24 dans l'eau pour le golfe de Gascogne, 25 sur la plage à Biarritz. Les vacanciers qui ont mis le cap sur la Bretagne devront composer avec quelques averses du côté de Quiberon et de Carnac. C'est Coé sur Europe 2. Belle journée avec nous en Touraine.

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1: Stouff, classement du jour, le oui. Top c'est quoi?
2: C'est les excuses qui peuvent être suspectes quand on a des doutes, quand on est en couple.
1: Alors on est d'accord, donc on est monsieur ou madame, ça se porte des deux côtés.
2: Voilà.
1: On a un double. Un doute sur la personne avec qui on est.
2: Ils vont nous dire une phrase et on va dire c'est bizarre quand même.
1: Je vais te dire si je suis d'accord avec toi.
2: Et généralement, elles sont souvent utilisées par les suspects.
1: Vas-y, chérie, balance ton.
2: Chérie, ce soir, je sors avec des collègues ou des amis. Celle-là, elle est crédible, mais.
3: Oui.
2: On ne sait pas. Si tu as un doute, tu te dis est-ce que.
4: Tu vas avoir des doutes sur tout alors.
2: Bah oui, évidemment.

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1: Il y a un sondage qui est sorti sur les Français et les rêves. On apprend que 93% des Français rêvent. Alors, la phrase qui veut rien dire.
2: Bah ouais,
1: je voulais dire. 93% des Français rêvent au moins de temps en temps. Super cette info.
2: On leur a posé la question, est-ce que vous rêvez? Peut-être.

0: au moins de temps en temps. Super cette info. Ah,
1: bah, bah, oui. On leur a posé la question, est-ce que vous rêvez? Ils ont fait, peut-être. Bah, de temps
2: en temps. Mais se souviennent, je pense, ça veut dire. Oui.
0: 76% des femmes font surtout davantage de cauchemars que les hommes. Ah. Ça, j'ai l'impression que c'est vrai, parce que ma chérie fait beaucoup plus de cauchemars.
2: C'est vrai.
0: Elle se réveille, elle me dit plus, j'ai un truc qui m'a pas plu.
2: Bah, ça dépend ce que tu appelles cauchemar. Moi aussi, des fois, je trompe ma femme dans mes rêves, quel cauchemar. Ça va se faire. Oh là là,
0: parce que tu te fais gauler. 71% ont déjà rêvé d'être au travail.
1: Ah, bah, ça arrive souvent. Oui,
2: ah, bah, ça, c'est normal.
0: Le rêve de boulot, le rêve de
2: travail. C'est ça, je travaille dans la journée.
0: 78% des hommes ont déjà fait des rêves érotiques.
1: Oui, comme les femmes.
0: Ce qui est fou, c'est quand tu sais que dans tes rêves, tous les personnages, c'est toi. Tu te fais l'amour à toi-même.
2: Oui. Ah alors, oui, il paraît que c'est ça, ouais.
0: Bah, c'est pas il paraît. Bien sûr que tous les personnages, c'est toi, Pierre.
3: Ah bon?
0: Bah, enfin, personne ne rentre dans votre cerveau à votre place. Donc, c'est votre cerveau qui joue tous les personnages.
2: Mmh.
0: Tous les personnages de ton rêve, c'est toi.
2: Oui, tu vas par là, oui.
0: Bah, évidemment. Évidemment que tu te fais pas l'amour à toi-même, sinon tu veux.
1: Oui, mais la personne que tu vois devant toi, c'est pas ta tête, c'est
0: non.
1: ça qu'on veut dire.
0: Mais c'est toi qui fais le rôle de cette personne.
1: Oui.
0: 78% des hommes ont déjà fait des rêves érotiques.
1: J'ai
0: déjà dit ça.
1: Oui, j'ai déjà dit.
0: Dans le détail, 42% ont déjà rêvé qu'ils faisaient l'amour avec une amie.
2: Ah,
3: ça c'est ouais.
2: Ouais, c'est même léger, je trouve, comme pourcentage.
3: Moi,
0: ça fait beaucoup quand même.
1: Ça fait c'est ce que j'allais dire, c'est presque la moitié peut-être quand même.
0: 8% avec une personnalité publique.
1: Non, politique.
0: Politique, pardon.
1: Ouais. T'imagines.
0: Oh, François Bayrou.
2: Oh, Gérard Larcher.
0: Eric Ciotti.
3: Oh, j'ai bien ton fauteuil.
0: Vous savez que les hommes politiques plaisent beaucoup. Hein. Serge Blanco, oui.
2: Ça, ouais.
0: 66% ont déjà fait des rêves lucides, c'est-à-dire dans lesquels ils étaient conscients qu'ils rêvaient.
3: Ben moi, ça m'arrive.
1: Ah bon?
3: Je me force à pas me réveiller quand c'est bien.
0: Et à l'inverse,
3: fois, je me réveille et je me suis fait pisser dessus.
0: Est-ce que vous êtes... On s'arrête là-dessus.
1: Ouais, je pense qu'on va pas mieux.
2: C'est dégueulasse.
1: Oh là là.
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1: Julien qui est éleveur laitier, ça va mon Julien?
2: Oui, ça va.
1: Salut.
2: Bonjour à tous, bonjour à toute l'équipe.
1: Julien, salut. Combien de bêtes, à quel endroit en France?
2: Rougnat, petite commune en Creuse. On est à 1h de Clermont-Ferrand, 1h de Guéret, 2h30 de Limoges, voilà, à peu près pour nous situer.
1: Et c'est-à-dire qu'il n'y a rien autour, mais t'es pas loin de beaucoup de choses.
3: C'est ça.
4: Il est dans la Creuse.
1: Et en même temps, il faut de la

0: Ça me rappelle la blague de Coluche qui disait quand on a une crise de tout, faut prendre un bon laxatif. C'est la même méthode de médecine.
1: Eh ben, écoute, ça passe par là, je t'as raison.
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0: à partir de 250 euros par mois. Mais nous pouvons vous faciliter le financement. Pour faciliter le financement,
1: entrez.
0: Dites oui.
2: Ok, chérie, est-ce que c'est toi qui me fais une blague ?
0: Vous avez dit oui. Merci de donner les numéros de votre carte bleue.
2: Non, Jade, si c'est toi, ça m'amuse pas. Ok.
0: Catherine,
2: oui,
0: faut arrêter d'être énervé comme ça, ils peuvent rien les
2: non,
0: gens.
2: Non mais j'en ai marre des trucs de panneaux solaires et tout là, ça m'énerve.
3: Avez-vous pensé à changer de cuisine?
2: J'ai pas de cuisine, je vis dans une yourte.
0: Bonjour, c'est SFR à l'appareil, c'est pour votre forfait. Est-ce que...
2: Je suis chez vous, y gratter.
0: Oh là là, elle va pas nous envoyer dans le mur surtout, Catherine, bonne fête.
2: Merci, c'est... et donc c'est qui?
0: C'est Coé à l'appareil avec toute l'équipe, nous sommes sur Europe 2.
1: C'est rapide.
0: Alors, pardon. Bonjour, c'est Brad Pitt, je suis à l'hôpital.
1: Voilà.
0: J'aimerais un virement de 25 000 euros.
2: Ok, et moi, c'est Céline Dion. Bonjour.
0: C'est pas vrai.
3: Il paraît que tu seras en concert à Paris bientôt.
0: Mais non.
2: C'est pour ça que je reviens en France.
0: Catherine, on est vraiment dans toute la France et on voulait te faire un gros bisou et te souhaiter bonne fête. Tu es notre Catherine qu'on a sélectionnée, Catherine.
2: Ok. Bah,
0: est-ce qu'il y a eu beaucoup de gens qui t'ont souhaité bonne fête aujourd'hui?
2: Trois.
0: Qui? Vas-y, qui?
1: Panneau solaire 1.
3: Suspicion de spam. Et appel frauduleux.
2: Et cuisiner là, 3.
0: Alors, Catherine, est-ce qu'il y a vous? Alors, ok, je suis une quatrième. D'accord, ok. Est-ce qu'il y a des gens qui te l'ont chanté?
2: Non.
0: Ah, alors pour toi, Catherine, chanson!

0: Bonne fête, Catherine.
1: Ben merci, c'est qui déjà?
0: Oh là là là là, c'est...
2: C'est Coé.
0: C'est Brad Pitt, je suis toujours à l'hôpital.
1: C'est vrai, hein.
0: Et j'ai besoin d'un virement.
2: C'est Coé sur Europe 2.
0: Gros bisous, on est sur Europe 2 dans toute la France, on te fait un gros bisou et bonne fête.
1: Bon ben bisous à vous, merci.
0: Puisque n'oublie pas, Coé sur Europe 2, faut que ça rentre dans la tête.
3: Ah ouais, c'est important.
0: Okay. Coé sur Europe 2. Il est sur quoi, Coé?
1: Sur Europe 2.
0: Très bien, bisous. Kiss.
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0: Pareil.
1: Chocolat pistache, ouais.
2: Caramel, fleur de sel.
3: Non.
2: Oh, ah ouais, j'adore.
3: Théo, notre responsable vidéo.
4: Caramel aussi.
3: Caramel aussi, Stouff. Ah, écoutez bien, Stouff, parce que... Alors attention, je vous préviens, Stouff, c'est particulier.
5: Ouais, moi, j'adore la tomate basilic.
3: Ah oui, bien sûr.
5: Et la parmesan aussi.
6: Ah, ouais, c'est une salade.
2: Parmesan,
6: hein.
2: Cassoulet.
3: Une salade César.
2: Choucroute.
1: L'huile d'olive, je sais jamais.
3: Vous me dites...
5: Ah, c'est ma préférée. La glace à l'huile d'olive ça, avec des pignons de pin, c'est summum.
3: Moi, je suis
5: avec
3: resté.
5: Un peu de sel, un peu de fleur de sel.
3: Moi, je suis resté très gamin. Moi, tu me fais une noix de coco, chocolat, pistache, ouais. Comme un fou. Pas vanille, ça sert à rien.
1: Ah ouais.
3: Vanille, pistache. C'est la glace quand il. De toute façon,
2: elle est neutre.
3: De toute façon, vous regardez, généralement dans les machines à glace, il reste toujours vanille et fraise.
2: Bah ouais, mais ouais. Pourquoi? Bah non, bah comme par hasard, c'est dans les glaces italiennes, c'est les deux seuls parfums que t'as,
3: même
2: vanille et fraise. Donc,
3: même pas ça. Vraiment,
5: l'huile d'olive, les gars.
3: Ah, non, mais par contre, ce qui est bien, c'est les nouveaux glaciers là. Tiva, les gars, ils te font ça avec Kinder Bueno.
2: Ah ouais. Oh là là.
3: Ils te font. Non, je trouve, on s'en fout. Ils te font Rocher.
5: Licorne aussi, j'ai vu. Les enfants, ils prennent licorne.
3: Vérone.
2: Ah,
3: Snickers!
5: Non, je préfère
3: la Syphilis! Il y a une glace au Touquet, ils font petit lu. C'est à l'amande. Mais c'est bon, petit beurre là, c'est bon.
5: Sur ma tomate, moi.
3: À la mayonnaise, ça existe ou pas?
1: Bah oui, il y a bien un tomate basilic.
3: Réfléchissez quand même à ce que je dis. Glace mayonnaise.
5: Non, mayonnaise, non.
3: Eh ben si, en Écosse.
5: Ah
1: oui.
3: Gros carton. La glace au foie gras, est-ce qu'elle existe?
5: Ah, ça serait pas mal ça.
3: Ah, c'est pas.
2: Où je suis sûr, oui.
5: Ouais,
2: je
5: vais te dire
3: oui, c'est à Montréal.
5: Oh, je trouve très bien.
3: Ça marche très fort, ça s'appelle le point G.
2: Oh.
3: Au bacon, sirop d'érable et Jack Daniels. Est-ce que ça existe?

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0: Merci d'être là sur Europe 2, il est 10h. Bon. C'est quoi le programme de la journée ? Rien, ça, c'est que vous êtes en vacances. Bon mardi, le 4 août, avec nos champions du jour qui arrivent dans un instant, c'est après l'actu.
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0: L'actu Europe 2, Jérémy Desiderati. Salut Jérémy.
8: Salut Quentin, bonjour à tous. Des nuages, des éclaircies, de la chaleur et quelques coups de tonnerre cet après-midi. Le menu complet de la météo, c'est juste après les infos. À chaque jour, son combat d'abord contre les flammes dans la Drôme. L'incendie qui s'est déclaré hier a déjà parcouru 110 hectares et menace de se propager dans le Diois. Les autorités redoutent que le feu franchisse une ligne de crête qui complique

de Courchevel avec deux bouteilles de champagne haut de gamme. Personne ne faisait attention à eux, c'est des retraités. Ouais. En fouillant leur appartement, ils ont trouvé 20 autres bouteilles vides qui ont été retrouvées dans l'appartement en Italie. C'était même une cave entière de champagne qui était volée et qui était découverte. Alors que je voudrais quand même embrasser ces gens, parce que quand je pense que Vito, 33 ans, tous les soirs avec sa chérie, moi j'ai la même chose d'ailleurs à la maison, vers 19h, 19h30, on va se coucher, on prend une petite tisane nuit calme. Tu sais le petit pisse mémé là, alors que nos deux retraités italiens, tous les soirs dans l'appart.

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Bon, clairement, le prenez pas mal si vous aussi vous êtes marié, mais le mariage qui retient toute l'attention cet été, c'est celui de Taylor Swift. La voici ce matin, Cool Summer

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1: L'œuvre de Goldman sera mise à l'honneur pour le 74e anniversaire et ses 50 ans de carrière. Une célébration, évidemment, sans sa présence. Lui, il ne bouge plus.
2: Ah, il est pas là.
1: Bon, bien, jamais.
3: Puis il ne va même pas regarder.
1: Donc.
2: Rien à foutre.
1: Garou, Daniel Lavoie, Rock Voisine, Salvatore Adamo.
2: Ah oui.
1: Mentissa.
4: Patrick Fiori.
1: Ouais, dis donc.
4: Pierre
1: Magic
4: Lapointe.
1: System, Dadju, Chaim, Benabar, Jérémy Frérot, Cyril Ferraud, Natacha Saint-Pierre, Julie
2: Cyril Ferraud.
3: Il y a du beau monde, hein.
1: Et Gilbert Montagnier pour le grand concert de la francophonie.
2: Eh bah écoute, pour en parler, on a François Hollande avec nous.
4: Qu'est-ce qu'il fait? Un petit déj, non?
2: Vous êtes en train de prendre votre petit déj?
5: Voilà, ça y est, donc je réchauffe pour tacos 12 viandes que je n'avais pas fini hier soir. J'ai entendu que vous parliez de Jean-Jacques Goldman. J'ai entendu que c'était ce soir sur France 2.
2: Exactement, monsieur Hollande. Vous aimez bien Jean-Jacques?
5: Oui, j'adore. Surtout les chansons, elle met du vieux pain sur son balcon. Vous voyez, parce que j'aime trop. Je récupère les petits bouts de pain, je fais des croûtons pour mettre dans ma soupe avec Tony Vatal.
3: Même.
5: Beaucoup de gruyère, j'enlève même la soupe. J'aime trop.
2: Mais vous n'aimez pas une autre musique que celle-ci?
5: Donc il y a aussi Envoie le bois, vous voyez, mais c'est ce que je dis à Julie quand elle veut me porter comme dans Dirty Dancing. Vous voyez. Chaque fois en plus, c'était la fin des soirées d'anniversaire ou des mariages, une fois que j'ai mangé 15 parts de gâteau. Les frites sont chaudes.
2: Ok, bon, bon petit déj, monsieur Hollande, à bientôt. On va continuer
3: aussi.
2: Avec Nikos qui vient d'arriver. Bonjour Nikos.
6: Salut les loups, bienvenue sur TF1 avec ce matin le portrait d'un mythe, le portrait d'un génie, le portrait d'un parolier. Sans lui, la chanson française n'aurait pas de parole et serait juste une musique de karaoké qui fait chier tout le monde.
2: Et oui, le portrait de Jean-Jacques Goldman.
6: 50 minutes inside Jean-Jacques Goldman avec une caméra. Je suis allé chez lui pendant 50 minutes.
1: Ah ouais?
6: Et j'ai rien vu, j'avais pas de frontal, donc j'ai fait un portrait classique.
2: Bah, et alors, vous avez quoi à dire sur lui, du coup?
6: Un homme simple, mais tellement riche qu'il pourrait acheter tous les hôtels de luxe.

0: du coup ?
1: Un homme simple, mais tellement riche qu'il pourrait acheter tous les hôtels de luxe que je vous ai fait visiter tout le reste de l'année. Et pourtant,
2: ouais, c'est ouais, ça.
1: Il ne le fait pas. Est-il radin ? Ou en a-t-il marre de voir trop de chiffres sur son relevé SACEM ? Ce sera l'enquête de 50 minutes inside. Et puis, Goldman, personnalité préférée des Français depuis des siècles, devant Clovis et Napoléon. Il fut un temps, et maintenant depuis 10 ans, devant Omar Sy et Thomas Pesquet. Le portrait de Goldman dans 50 minutes inside, ou même ici, il est déjà numéro 1. C'est samedi, sur TF1. Okay. Non, je déconne, je présente plus l'émission.
0: Merci Nikos, on va aller voir du côté de Patrick
1: Sébastien. C'est fini. Patrick, ils ne vendent plus les baloches à personne. C'est fini les conneries, là. Je veux dire, les raisins, ils restent accrochés à la grappe. Et fini le pinard. Est-ce que c'est du jus de raisin?
3: Oui, bah.
1: Non, parce que tu peux presser
3: quand
1: ton
3: tu les presses, ouais.
1: Non, parce que je veux dire, parce que tu vois, à l'époque, je leur dire, ça leur ferait pas de mal, depuis qu'ils sont comme ça, de faire du jus de raisin.
0: Patrick, on parle de Jean-Jacques Goldman, vous devez avoir des souvenirs sur lui.
1: Putain, bon, Jean-Jacques Goldman.
3: Non, Jean-Jacques.
1: Ah putain, quel phénomène, Jean-Jacques. Lui, au Cap d'Agde, je veux dire, il faisait pas tourner que les violons, je te le dis. Bon, Jean-Jacques, souvenez-vous, au plus grand cabaret en 2003, je le recevais pour la sortie de son album Un Tour Ensemble. On lui avait fait rechanter tous ses titres.
0: Et ça donnait quoi?
1: Attends, putain, je t'en sors l'extrait. Attends, tiens, il est sur une cassette. Allez, musique, Jean-Jacques.
4: La gaule du matin, c'est pas très malin. Quand tu pistes à 3G au lieu d'un.
1: Ah oui, ça. Putain, quelle belle chanson.
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1: Le matin. C'est énorme.
4: 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Le matin.
0: Ça vous amuse, hein.
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3: Ouais. On a compris là.

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1: Bisous.
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2: Bonne matinée, 10h21. Bon, ça devrait aller au boulot, les patrons sont en vacances, non? Bah, on est le 4 août. Voici Alex Warren sur Europe 2 Pop Radio, Fever Dream. 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

0: Hop, les particules de caca, voilà. Bien que les boissons puissent paraître rafraîchissantes, ça soulève des inquiétudes au sujet des normes d'hygiène dans le monde.
1: Alors maintenant, je vais prendre un menu Maxi Best of Big Mac frites et caca, moi.
2: Non.
3: Frites et caca. Caca light.
0: Bon, à partir de maintenant, je ne mettrai plus jamais de glace dans mon coca. Moi.
1: Ah bah non,
0: qu'est-ce que tu racontes? Je n'irai plus jamais, je ne vais jamais au McDo.
3: Ah bah oui, tu vas jamais au McDo, toi.
0: Non, chérie, chez quelle écoute, je parlais de mon ancienne vie. Bien sûr. Ah, et voilà, et merde, le téléphone sonne.
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1: Julien Doré devait faire une tournée aux États-Unis, il annule parce qu'il n'est pas en règle.
2: Oui, alors en fait, j'ai appris, c'est pas lui, c'est plusieurs personnes de son équipe, parce que c'est de plus en plus dur d'aller aux États-Unis, il y a de plus en plus de papiers.
3: Oui.
2: Et en fait, il y a des mecs qui sont pas à jour, du coup, il a été obligé carrément d'annuler sa tournée. Donc, Julien, il n'ira plus au Canada et pas aux États-Unis. Il avait 4 ou 5 dates et obligé de tout annuler.
4: Ils n'ont pas le droit de travailler là-bas, ouais.
1: Bah oui, parce qu'il faut, voilà, c'est les estats, tout ça, etc. Ouais,
2: c'est ça.
1: Justement, pour bien frimer à la machine à café, si quelqu'un vous en parle,
5: t'es au courant, Julien Doré, il peut pas aller.
2: Non, je savais pas.
5: Julien

Tumper City Self-Aware sur Europe 2 Pop Radio. Je dis, il y avait de l'idée puisque tout à l'heure, Emily nous a proposé Tumper City, peut-être pour gagner 10 000 euros, mais c'était pas ça. Une seconde, 10 000 euros à gagner, venez jouer à une seconde cas. Je vous repasse l'extrait dans quelques minutes. Envoyez Europe 2 7 12 13. Chabouzet, a bar song sur Europe 2 Pop Radio.

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1: Mbappé est totalement guéri. Voilà, il est blessé au genou. J'ai vu hier d'ailleurs le défilé de mode, pardon, l'arrivée des joueurs.
2: Ah oui.
3: Ah, c'est devenu un classique, un rituel, ça.
1: Ouais, ça ressemble plus à rien. Hein.
3: Non.
1: Pardon, hein, moi je suis désolé, j'ai peut-être un petit côté vieux con. Mais alors, pardon, mais il y a un moment, ça ressemble plus à rien. Et là, il y en a là, t'as l'impression.
2: Ils arrivent un par un, c'est ça?
1: Ah là là, il y en a un qui arrive avec ses coiffures, on a l'impression que c'est Jaden Smith là qui fait Non mais les gars, mettez des buts, quoi, c'est pas la fashion week.
3: Ah, Jamiroquai aussi, Olysée qui est arrivé en Jamiroquai avec le chapeau.
1: Mais c'est la fashion week. Il sait mettre des buts, lui, il est bon.
4: Michael, bah, c'est l'un
3: équipe,
4: des meilleurs.
3: Oui. En équipe de France, non, il est nul.
1: Non mais parce qu'il y a un moment donné.
3: Il est super bon.
1: Non mais, honnêtement, je vous le dis, j'y connais rien. Je vais faire comme les. Millions de gens qui sont devant leur télévision qui n'y connaissent rien, mais qui s'y connaissent plus que le sélectionneur. Ces mecs-là, on leur demande de bien jouer au foot. Et là, j'ai l'impression qu'on pivote un peu sur le défilé de mode. Là,
3: parce qu'on leur demande plus, et mets-toi à leur place. C'est des gamins, ils ont 25 ans, ils sont pétés de thunes, et c'est leur délire de se fringuer, de faire les beaux.
1: Et tu peux te fringuer sans ressembler à rien.
2: Bah, tu peux y aller en jogging, non?
1: Bah, tu peux y aller en, je sais pas, tu peux y aller en normal. Alors, Mbappé, d'ailleurs, il est arrivé très sobre.
4: Avant, en fait, tous les joueurs arrivaient avec la même tenue en jogging. Voilà. Et maintenant, en fait, c'est des marques qui payent les joueurs pour qu'ils portent les tenues.
3: Il y a des contrats.
4: Parce qu'il y a beaucoup de visibilité maintenant, les mecs, ils mettent ça en story.
3: Mbappé, t'as l'impression qu'il est devenu. En fait, non, il est arrivé full Dior avec le sac à main dans lequel il n'y avait rien du tout. Il a juste traversé
1: mais
3: pour
1: non
3: montrer le sac.
1: Mais, si. Mais j'ai
3: rien
1: cru.
3: Dans son sac.
1: Mais moi, j'ai cru que c'était comme mon père et qu'il se promenait avec son carnet de chèques. Mon père, il avait toujours une sacoche.
4: Oui, c'est vrai.
1: Et dans sa sacoche, il ouvrait, il avait le carnet de chèques qui se déployait. Mais moi, j'ai cru qu'Mbappé, il avait son petit portefeuille.
3: Si tu regardes N'Golo Kanté, lui, il sort de la bagnole, il est habillé tout limite en jogging, il n'avait pas de contrat. Tu le vois, en fait, leur fringue, tout est orchestré. Leur sac, il est déjà à l'intérieur.
1: Mais t'es en train de me casser le rêve.
3: Oui.
1: C'est pas une sacoche alors qu'il avait.
3: Non, c'est un sac Dior qu'il est en train de te vendre.
1: Il était beau.
3: Il était beau, oui.
5: Je pensais qu'il avait pris un slip, sa brosse à dents.
1: Ah, mais moi je pensais que c'était son petit baiser.
4: Sa maman qui arrive.

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2: À tous ceux qui pensent que c'est bien d'être le moins cher de son département et à ceux qui trouvent qu'être le moins cher de sa région...

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1: Pour fêter les 1 an de loyer, la direction d'Europe 2 était venue nous voir en disant, les gars, il faudrait faire des jingles. On a dit, ok, on a fait le 1 an de loyer, on vous offre 1 an de loyer. Oui, mais il y en avait d'autres. Il y en avait d'autres que nous avions préparés, nous avons décidé ce matin de vous les partager et on ne comprend pas pourquoi.
2: À chaque fois, ils nous ont dit non.
1: Ils n'ont pas été pris, il y avait ce jingle sur Mano.

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2: Cette Europe 2, nous avons donc décidé de parler de cette info qui est dingue. Entre 16 et 20% dans les 2 à 3 ans des gens vont perdre leur emploi à cause de l'IA. Où les emplois vont être remplacés. Non mais c'est très flippant.
3: Il y a des métiers, oui, effectivement.
2: Oui, mais, c'est pas rien. Je crois que c'est Jeff Tu, je voulais réagir avec l'interview du matin.
4: Hein. RTL Matin.
5: Face à Fogiel, l'interview de Marc-Olivier Fogiel. Votre invité est un chômeur de Bouzol. Son voisin s'appelle Monnier. Il est marié à Cathy et avec, il a 3 enfants, Miss Bouzol, Tuche Daddy et Coin Coin. Il a gagné au loto. Et depuis, il ne fait plus rien, à part ce matin, il s'est levé pour venir répondre à vos questions en exclusivité chez vous, Marc-Olivier. Son nom, Jeff Tuche.
6: Il est toujours dû se lever. On est à l'antenne. Bonjour, Jeff Tuche.
7: Salut mon Fogiel, comment ça va mon Fogiel? Il est en forme mon Fogiel, coucou mon Fogiel!
6: Jeff Tuche, oui. Il y a une étude qui annonce que l'IA pourrait supprimer 5 millions d'emplois en France d'ici 2030. Qu'en pensez-vous?
7: Enfin une bonne nouvelle pour les Français! Bah oui, ça y est, les gens vont comprendre qu'on peut très bien vivre sans travailler. Moi je le fais depuis des années, je le vis bien. Même très bien, Fogiel, tu devrais faire pareil, arrête de parler Fogiel. Tranquille Fogiel, mollo.
6: Donc si j'ai bien compris, monsieur Tuche, vous encouragez les gens... pas travailler.
7: Moi je dis faut pas travailler plus pour gagner plus, faut travailler

Europe de Pop Radio. Bienvenue, on est parti tous ensemble, Adrien. Avec vous toutes et vous tous, le son de Miley Cyrus, ça ne pas manquer juste avant Teddy Swims sur Europe 2. Bonne matinée.

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0: Allez, merci tout le monde de nous rejoindre. Un petit point sur la météo. On est parti en ce début de semaine avec en Ile-de-France un ciel bien ensoleillé de prévu pour cet après-midi. Et jusqu'à 30 degrés dans la capitale, dans l'Est. On va monter jusqu'à 31 en Nouvelle-Aquitaine. Il fera chaud également, très chaud, compter jusqu'à 37 degrés. Enfin, en Corse, 32 à 37, hein, mais avec un léger vent. En bord de mer, le retour de la playlist Pop Europe 2 pendant 30 minutes non-stop. On met tout le monde d'accord avec le son de Funback, Forte de Flore, et puis One Republic sur Europe 2, ça arrive.
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Vous envoyez bien par SMS Europe 2 au 7 12 13 et on écoute nous le son de Tovlo, Stromae maintenant et Liquili derrière.

Presse historique. L'Office français de la biodiversité alerte sur une situation critique avec plus de 1300 rivières en rupture d'écoulement. Face à la baisse des débits des cours d'eau, EDF a dû stopper 3 réacteurs nucléaires, 2 dans les Ardennes, 1 en Moselle. Situation brûlante à Bruxelles, où les ministres de l'Intérieur de l'Union européenne se réunissent d'urgence après la crise migratoire de Ceuta. Alors que Madrid réclame la solidarité des 27, l'Italie et le Danemark durcissent le ton. Une impasse politique sur fond de drame humanitaire après la mort de 72 personnes.

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0: vous l'avez compris, vous écoutez Europe 2 Pop Radio, il est trop fort. Évidemment, The Weeknd sur Europe 2. In Your Eyes.
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0: Et lui, il ne vous oublie pas, même s'il est en vacances au Touquet en ce moment. Et bah ouais, c'est comme ça avec Koé sur Europe 2 tout l'été d'ailleurs, entre 7h et 11h. Les meilleurs moments et la bonne nouvelle, Koé sera prochainement de retour, encore un petit peu de patience. Retour en direct hein, à partir du lundi 24 août. On enchaîne sur Europe 2 la suite avec Damiano David et puis la connexion entre Sébastien Tellier et Juliette Armanet. C'est tout planant ce titre, voici Attraction sur Europe 2.

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Et maintenant, voici le protégé d'Eminem, le son de 50.

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quatre au coin de la France, vous écoutez Europe 2 Pop Radio. La suite, on a un bonus pop à ne pas manquer, super bien. Ça arrive, Offenbach, Starseller aussi, et puis Jessie J, la londonienne maintenant.

0: vacances également, qui sont pas en vacances évidemment. Eh ben tranquille, ça la coule l'après-midi ici pendant les vacances. Même si vous êtes au bureau, on se prend pas la tête avec une proc de fou. Je vais passer tout à l'heure le son de The Killer, ça ne pas manquer. Et le retour de la playlist Pop Europe 2 pendant 30 minutes non-stop avec l'un des gros cartons de cet été 2026. On ne le présente plus ou presque, Monsieur Teddy Swims. C'est ce qui arrive sur Europe 2 Pop Radio. C'est un bel été tout le monde.
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Merci tout le monde de nous rejoindre, de passer un bel été et de bonnes vacances avec Europe de Pop Radio, Wiz Khalifa tout à l'heure, avec Charlie Pousse, vachement bien pour l'été, ça, See You Again, juste avant, Free As Sky, le carton justement de l'été 2026 avec Ceylon Treatment sur Europe 2. 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

0: Bienvenue, bel été aux quatre coins de l'Hexagone avec Europe 2, le Nord, le Sud, l'Est, l'Ouest. On est là avec vous toutes et vous tous. Tiens, et si c'est pas déjà fait, rejoignez-nous également dans les voitures en DAB+, hein, pour nous écouter en son haute définition. Le retour de la playlist Pop Europe 2 pendant 30 minutes non-stop. Ed Sheeran en préparation et puis le gros son de l'été 2026 aussi. On écoutera ensemble le Temper City sur Europe 2.
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0: D'autant plus qu'il ne vous oublie pas, même s'il est en vacances au Touquet. Ça va, tranquille, Coco. C'est Coé, hein, les meilleurs moments à retrouver entre 7h et 11h tous les matins, bien sûr. Et n'hésitez pas à suivre ses aventures sur tous les réseaux Europe 2. Nouvelle pop Europe 2 maintenant, montée de son. Un titre inédit de This Is, voici Maniac. Sérieux.

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0: Les infos, c'est avec Romuald Lutz. Salut Romu.
1: Salut Boileau, bonjour à tous. Alors qu'on a perdu quelques degrés sur la façade atlantique et sur les côtes de la Manche, ça reste très chaud et lourd à l'est du pays. Météo France maintient 16 départements du sud-est en vigilance orange canicule, notamment le Var. L'alerte est en revanche levée pour la Saône-et-Loire et la Loire. J'y reviens dans une minute. Attention aussi aux orages qui menacent encore entre la Provence-Alpes-Côte d'Azur et le Grand Est. Les orages qui hier justement ont fait des victimes dans les Pyrénées.

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D'ailleurs, il sera de retour entre 15h30 et 18h à partir du 24 août sur Europe 2. Et il est là tous les matins entre 7h et 11h. Koé, au réveil, ça fait du bien. Et la playlist Pop Europe 2 pendant 30 minutes non-stop aussi. On va croiser Jennifer Lopez. Classique Pop Europe 2 avec Jenny from the Block, juste après Joseph Kamel sur Europe 2.

0: belle après-midi avec Boileau sur Europe 2.
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2: La playlist Step Up Europe 2 pendant 30 minutes non-stop. Voilà Angèle, Pink et Alex Warren. On écoute Fever Dream sur Europe 2.

Le Pop Europe 2 pendant 30 minutes non-stop, celle qui rentre dans la tête, celle qui fait du bien pendant votre été. Mardi après-midi, Lady Gaga nous attend et Bruno Mars. Ça nous fait donc deux Star Pop Europe 2. On My Soul, c'est le dernier Bruno Mars, on l'écoute ensemble, j'adore.

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0: J'adore ce morceau. Manon Lisa, le petit pêcheur sur Europe 2. Je crois que j'ai une touche.
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0: Et une belle. Voici un bonus Pop Europe 2 signé Shaggy. It wasn't me sur le Europe 2.
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0: retraité, vous le passez avec nous sur Europe 2 et vous avez eu le nez fin, le pif comme on dit. Vous allez gagner 10 000 euros, alors je vous en parle dans un instant. Avant ça, on va relancer une nouvelle playlist Pop Europe 2 pendant 30 minutes non-stop avec un petit bijou venu de Norvège, The Baoza, à découvrir après Avril Lavigne. Et on revient.
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Et beaucoup de mois de tranquillité financière grâce à tout cet argent. C'est tout le bien que je vous souhaite cet été. La première étape, c'est d'écouter Europe 2. Vous avez déjà donc plus de chances de gagner que tous les autres si vous m'entendez. Et la deuxième, c'est de vous inscrire tout de suite. 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Allez-y, Europe 2, 7-12-13. Et voici l'extrait qu'il faut reconnaître. Suivez votre petite voix, allez-y, Europe 2, au 7, 12, 13. Et si je gagne 10 000 euros, moi je pars visiter les fjords en Norvège. Ça me fait rêver depuis que je suis petit. Justement, en Norvège, on y va pour découvrir The Bauza, magnétique. 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

0: toujours très chaud dans les régions de l'Est.
1: Merci Romuald, à tout à l'heure. La playlist Pop Europe 2 pendant 30 minutes non-stop, ça continue. Jérémy Frérot arrive, Imagine Dragons. Et puis l'hymne de la Coupe du Monde, Shakira, voici Day Day.

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0: Vous quittez le boulot avec Europe 2 et vous allez peut-être gagner 10 000 euros cash en une seconde. C'est Joachim qui va tenter sa chance avec nous. Joachim qui a envoyé Europe 2 au 7-12-13. Salut Joachim.
1: Salut.
0: Joachim dans le 0-1 dans l'1. Donc toi, tu quittes le boulot.
1: Ouais, c'est ça, exactement. Je viens de le quitter, là.
0: Ok, dis-nous ce que tu fais dans la vie.
1: Alors, je suis directeur adjoint dans un magasin d'électroménager.
0: Toujours pas de clim à l'horizon
1: Toujours pas de clim à l'horizon et on n'en a plus.
0: Est-ce que d'ici décembre, tu penses que ça va arriver ou pas?
1: Ah, je pense, mi-décembre.
0: Je croise les doigts, j'actualise tous les jours les stocks pour voir si on a pour en acheter une à la maison. Bon,
1: ouais.
0: Joachim, tu vas tenter ta chance maintenant. Je vais te diffuser l'extrait, tu vas avoir une seconde pour trouver ce que c'est, tu vas nous donner ta réponse et peut-être que au bout, tu vas gagner 10 000 euros. T'es prêt?
1: Prêt.
0: Allez, on écoute l'extrait. T'as une seconde, Joachim. Alors, Joachim, on t'écoute. Vas-y, donne-nous ta réponse.
1: Adèle, dis-le.
0: Angèle, dis-le.
1: Oui, Angèle, pardon, Adèle.
0: Oui, t'inquiète, j'ai compris. Le dernier, Angèle, on vérifie. Ah, c'est pas ça, Joachim. Tu peux retenter ta chance quand tu veux. T'envoies Europe 2 au 7-12-13, d'accord?
1: Eh ben, je te remercie.
0: Rentre bien à la maison.
1: Bonne
0: avec Europe 2.
1: Soirée. Merci, salut.
0: Salut. Donc, c'est pas Angèle, dis-le. Je vous le remets une dernière fois et comme ça, vous allez essayer de trouver aussi. Allez-y. Votre idée, la bonne, j'en suis sûr, vous envoyez Europe 2 maintenant par SMS au 7-12-13 et peut-être que vous allez gagner 10 000 euros sur Europe 2.

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7h sur Europe 2. Oui, c'est 7h du soir, hein, vous inquiétez pas, vous n'êtes pas tombé dans une faille spatio-temporelle. On passe une bonne soirée avec la playlist Pop Europe 2. Ed Sheeran et Taylor Swift seront de la partie après les infos.

0: Les news de ce mardi soir avec toi, Romuald Lutz. Salut Romu.
1: Salut Boileau, bonsoir à tous. Météo France maintient 16 départements du sud-est en vigilance orange canicule, notamment le Var, le Rhône et l'Ardèche, et le Jura jusqu'à 22h. Demain, la journée sera globalement estivale et ensoleillée sur une grande partie de la France. La France qui fait face à une sécheresse historique. L'Office français de la biodiversité alerte sur une situation critique avec plus de 1300 rivières en rupture d'écoulement. Face à la baisse des débits des cours d'eau, EDF a dû stopper 3 réacteurs nucléaires, 2 dans les Ardennes et 1 en Moselle. Le service Drive d'Intermarché a subi une cyberattaque. Près de 300 000 clients concernés, ce qui a entraîné l'accès non autorisé à des données personnelles, nom, téléphone, adresse. L'enseigne précise qu'aucune donnée bancaire ni mot de passe n'est concernée et invite les utilisateurs à la vigilance face au risque d'hameçonnage. Le groupe a déposé plainte auprès du parquet de Paris. La France renforce ses contrôles aux frontières avec l'Espagne et l'Italie suite à l'afflux de migrants à Ceuta. C'est ce qu'a annoncé le ministre de l'Intérieur, Laurent Nunez, ce mardi, après une réunion de crise. Paris refuse cependant d'exclure l'Espagne de l'espace Schengen, contrairement aux demandes de l'Italie. Disneyland Paris et le parc Astérix tremblent déjà face à ce futur concurrent redoutable. Son Goku arrive à Paris. Un parc d'attractions Dragon Ball pourrait voir le jour aux portes de la capitale. L'Elysée pilote en secret des discussions avec l'Arabie Saoudite pour financer ce méga projet. L'objectif, faire renaître le site désaffecté de Mirapolis dans le Val d'Oise. Marlène Reusser a dominé le contre-la-montre de la 4e étape du Tour de France féminin à Dijon. La championne du monde suisse frappe un grand coup, tandis que la Française Pauline Ferrand-Prévot a concédé plus de 2 minutes sur ce parcours de 21 km. La Suissesse est le nouveau maillot jaune. L'Olympique lyonnais entame sa course vers la Ligue des champions ce soir à 20h en affrontant le Sparta Prague lors du match aller du 3e tour préliminaire. Le soleil et la chaleur sont encore bien présents sur le sud et l'est de l'Hexagone. Il fait 33 degrés à Strasbourg et encore 36 à Marseille. Ambiance toujours lourde et électrique dans les régions du centre-est et du nord. Attention aux coups de tonnerre et aux averses orageuses. Il fait 31 degrés à Reims. À l'ouest, on respire sous un ciel changeant. À peine 23 degrés à Brest. Demain, le temps sera calme et lumineux partout. Et toujours très chaud dans les régions de l'est et du sud-est. Un peu plus frais au nord.
0: Et bonne soirée Romuald. Merci d'avoir choisi Europe 2. De votre côté, vous êtes dans la voiture, vous rentrez du boulot. Voici Ed Sheeran et Taylor Swift. C'est la playlist Pop Europe 2 pendant 30 minutes non-stop.

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Europe 2 Pop Radio, tous les soirs 20h minuit. Merci tout le monde de nous rejoindre. Alors elle, c'est un gros carton, c'est l'une des figures majeures de la pop internationale. Gros carton de cet été 2026, le son d'Olivia Rodrigo avec Drop Dead et derrière Damiano David sur Europe 2 Pop Radio. Belle soirée tout le monde.

Hors de quand c'est pop, c'est nous et c'est rythmé. Le soir en plus, on se fait plaisir entre 20h et minuit avec Monsieur Jason Derulo tout de suite. Want to want me sur Europe 2, c'est ce qu'on écoute maintenant. Merci d'avoir choisi Europe 2 Pop Radio.

0: Et je confirme toujours autant de frissons ce morceau d'Avicii.
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0: Et tous les matins entre 7h et 11h, les meilleurs moments de Koé, l'émission qui déchire sur Europe 2, les meilleurs moments c'est quoi? On vous a fait une petite sélection de fous chaque matin. Entre 7h et 11h, et puis Koé qui se repose en vacances là. Salut Koé, il sera de retour à partir du lundi 24 août. Belle soirée, merci d'avoir choisi Europe 2 Pop Radio avec le son de Julien Lib tout de suite. Hein.

Merci tout le monde de nous rejoindre, vous écoutez Europe de Pop Radio. Bonne soirée, entre 20h et minuit, on va se faire le titre inédit de This Is. Titre inédit de This Is Maniac. Et voici Oria avec Soirée Mondaine sur Europe 2.

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1: Merci tout le monde de nous rejoindre. Et ouais, vous écoutez Europe 2 Pop Radio avec le retour de la playlist Pop Europe 2 pendant 60 minutes non-stop. Boulevard des Arts pour la suite et puis... Europe 2. Et bah voilà, je rajoute aussi Adèle Castillon sur Europe 2 Pop Radio. Bonne soirée.
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0: Europe 2, il sera là demain matin entre 7h et 11h. Coé, les meilleurs moments à ne pas manquer, évidemment, et le son de Zélie. Maintenant, je ne serai jamais sur Europe 2, écoutez ça.
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tranquillement, vous écoutez Europe 2 Pop Radio. 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On enchaîne. Charlotte Cardin, voici The Way We Touch maintenant sur Europe 2. Bonne soirée.

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0: Je vous trouve très beau sur France 3. Si vous ne l'avez jamais vu, je sais que Pietre, il n'est pas très film français. Non, très beau film d'Isabelle Mergault, avec Michel Blanc. Voilà, c'est un très joli film, pour ne pas dire le contraire, qui nous a quittés la semaine dernière, Isabelle Mergault, qui était une personne un peu boudée par le cinéma quand même. Hein. Ça faisait c'était quelqu'un de théâtre.
1: Oui,
0: de
1: théâtre.
0: Mais voilà, ça fait partie de ces personnalités et de comédiennes que tout le monde trouve extraordinaires. C'est un peu comme Bruno Salomon. Tout le monde les trouve extraordinaires, décédés. Mmh. Et puis de leur vivant, personne ne leur a donné des grandes chances dans le 7e art.
2: Trop populaire.
0: Préfère faire tourner toujours les mêmes, mais en fait vous avez des gens de talent et quand ils sont morts on dit ah quelle personne de talent. Bah oui, il fallait les faire tourner quand ils étaient là. Est-ce que les personnalités de la villa ont des choses qu'ils trouvent très belles ou des personnes très belles?
3: Alors on va leur demander. Pour commencer, on a Jean-Pierre Foucault. Bonjour. Eh bien, Jean-Pierre.
4: Bonjour à tous. Comment allez-vous les amis?
3: Très bien.
4: Ah, pas fou. Je me suis engueulé avec la dame de la caisse d'Intermarché à côté de chez moi, de Carrie Leroy.
3: Et pourquoi?
4: Parce qu'elle portait un t-shirt. Je suis là pour vous aider. Sauf qu'elle refuse catégoriquement de venir porter mon frigo à mon déménagement.
3: Oh, oui,
4: quel bah mytho, cool, elle n'aide personne. Oublions cette anecdote. Chante tout de suite à qui veut gagner les miens. Attention, voici la première question. Qu'est-ce que les gens trouvent relativement beau? De manière générale, réponse A. Moi, Jean-Pierre Foucault, pendant le concours des Miss, avec mes vestes en moquette Saint-Maclou. Réponse B. Pas les autres, il n'y a que moi. Réponse C. Monsieur Foucault Jean-Pierre, le tripoteur de boules du loto.
1: Bien sûr, évidemment.
4: Ou réponse D. Stouff, la plus belle et la plus sexy de la radio.
3: Ah, pas mal, ça. Ah bah non, ça va me faire plaisir. Eh bah, je vais répondre la D, et c'est adorable, Jean-Pierre.
4: C'était une vanne.
3: Ah bon,
1: sympa, ça, Jean-Pierre.
3: Moi, je vais répondre la B et c'est mon dernier mot, Jean-Pierre.
4: C'est la bonne réponse. Suspense terrible et insoutenable, tellement insoutenable que même les auditeurs d'Europe 2 ont arrêté d'habiller les gamins. Oh, les petits iront à l'école en slip. C'est la bonne réponse. Bisous, Miss Normandie.
3: Merci, Jean-Pierre, à vous aussi. On a Serge le mytho avec nous maintenant pour savoir s'il trouve quelqu'un de beau. Bonjour, Serge.
5: Ouais. La question n'est pas bonne, frère. Parce que c'est tout le monde qui me trouve beau, moi. Frère, une fois, lendemain de soirée, petit matin, je me réveille, frère, improbable. Il y avait Beyoncé à côté d'Oam. Elle m'a regardé comme si j'étais levé du soleil. Frère, j'étais même pas coiffé. J'avais la trace de l'oreiller sur la gueule. Elle a voulu me prendre une photo, mais son téléphone, il a bugué. Trop de charisme sur un seul capteur, apparemment. Ouais, t'es trop beau. Ouais, elle voulait me mettre en story comme levé du soleil avec la musique de bon entendeur. C'est le truc de...

0: minutes sur Europe 2.
1: Mbappé est totalement guéri. Voilà, il est blessé au genou. J'ai vu hier d'ailleurs le défilé de mode, pardon, l'arrivée des joueurs.
2: C'est devenu un classique, un rituel, ça.
1: Ouais, ça ressemble plus à rien.
2: Non, pardon.
1: Moi, je suis désolé. J'ai peut-être un petit côté vieux con. Mais alors, pardon, mais il y a un moment, ça ressemble plus à rien. Et là, il y en a là.
3: Ils arrivent
1: que...
3: un par un, c'est ça.
1: Ah là là, il y en a un qui arrive avec ses coiffures. On a l'impression que c'est Jaden Smith là qui fait Non mais les gars, mettez des buts, quoi. C'est pas la fashion week.
2: Jamiroquai aussi, Olise qui est arrivé en Jamiroquai avec le chapeau.
1: C'est la fashion week. Il sait mettre des buts, lui, il est bon.
4: Michael, bah, ouais, en équipe.

0: Bah, ça commence à coûter cher.
1: Oui. Mais non, c'est vrai, quand on met tout bout à bout. Alors, du coup, vous êtes vraiment blessé ou pas
0: pour... J'ai juste un petit bobo sur le genou. En plus, j'ai fait une croûte. Même, j'avais du sang. Bonjour, comment j'ai eu peur avec une hémorragie du ligament. Du coup, j'ai fait un bisou magique. Un pansement pas de patrouille avec Ruben. Coucou Ruben. Et je vais marquer, et promis, je vais marquer des buts. Voilà, allez, bite. J'ai vraiment bobo.
1: Ouais, oui, non, mais ça fait très mal. Ça lance, ça lance.
2: C'est compliqué, hein.
1: Vous voulez un bisou magique, Kélian?
0: Un pansement miraculous, ça marche aussi.
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0: Dernière étape à Oslo en Norvège, les Français Éric Perrault et Lou Jeanbonneau ont remporté les gros globes de cristal.
1: Ouais.
0: Julia Simon, quant à elle, a remporté le petit globe de cristal. La différence entre les gros et les petits globes, je la connais pas. Donc, ne demandez pas. Éric Perrault et Lou Jeanbonneau, hein, on salue le frère d'Éric Perrault, Alain. Alain Perrault, alors, toujours sympa, avec un petit bout de Jeanbonneau. Hein, hop, tu mets que
2: la t'as vraiment fait ses pas.
0: José. Et parce que bah, c'est beau.
3: Et Jeanbonneau avec un petit bout de Jeanbonneau.
2: Je vous amène Alain Perrault avec un petit bout de Jeanbonneau.
0: Bah, c'est bon.
1: Oh là là.
3: Avec un Quentin filet mignon manié.
2: Bon. Eh bien, on va terminer parce que il faut terminer avec une actu locale et après ils vont aller se reposer.
0: Et le concours de tir à l'arc de Bieuzy-les-Eaux se dévoilait hier. Didier, pourtant venu avec 3 sandwichs et 0 coordination, a réalisé un tir historique sur le panneau parking visiteur. Le favori du club a quant à lui atteint un score remarquable de 9,5 car la flèche a refusé de choisir entre la Twingo à Michel à gauche et la buvette à droite. Moment d'émotion aussi quand un pigeon a demandé un arbitrage vidéo pour hors-jeu. Résultat final, victoire de Didier, disqualifié pour excès de poésie balistique et tir volontaire sur son voisin qui laisse, je cite, son caniche faire caca devant chez lui.
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0: même mettre les trucs sur les pieds.
1: Bah oui. Ah oui.
2: Non, les vaches rentrent toutes seules dans le box, c'est un bras articulé qui branche tout seul.
3: Mais non,
4: c'est un truc qui vient ploter.
0: T'as déjà essayé, Julien?
4: T'as déjà essayé en sortie? Oh, je suis rentré encore
0: en sortie de douche pour voir. Oh, dis donc,
4: mais ça marche bien.
1: Et moi, je me posais une question.
2: Ça serait un défaut, il n'y a qu'un gobelet.
1: Ton chef, elles ont toutes un prénom.
4: On passera te voir.
1: Est-ce qu'elles ont toutes un prénom, tes vaches?
2: Oui.
1: Ah ouais, tous les 65?
2: Oui.
0: Mais ils s'en souviennent plus.
4: Mais elles en ont.
2: Si, je les connais, j'en connais, il y a 80% des langues que je connais. Oui.
5: Ah, ta préférée, elle s'appelle comment?
2: Comment?
5: Ta préférée, elle s'appelle comment?
2: C'est Ratatouille.
0: Et voilà. Voici les questions pour notre éleveur laitier. Qu'est-ce qu'un tarissement? C'est quand tu mets du lait à la place de l'eau pour faire une chape?
6: Ah oui.
0: Ouais. Pourquoi?
6: C'est comme un
0: terrassement. Voilà. C'est un porte-bonheur ou c'est une période de fin de lactation?
2: Bien sûr, c'est la période
0: évidemment
2: de fin de lactation.
0: Et le porte-bonheur, c'est le talisman.
6: Oui.
0: Qu'est-ce que le pic de lactation? Qu'est-ce que tu as voulu écrire?
4: C'est quoi?
0: Je sais même plus ce qu'il a écrit.
4: Voilà.
0: C'est quand ça craint.
4: Ah, c'est quand ça craint.
0: Lactation derrière toi. Voilà. C'est un lac de gasoil, le lac Station.
6: Ah oui.
0: Ou c'est la plus haute production journalière enregistrée.
2: C'est la plus haute production journalière.
0: Très bien. Et qu'est-ce qu'une mammite? C'est un mammouth qui a chopé une cystite. C'est une infection de la mamelle ou c'est une chanson de Nicoletta? Oh mamite, oh mamite, mamite blues, oh mamite blues, oh mamite, mamite. Alors?
2: Bah, c'est une affection de
0: ma mère. Bravo, mon ami, bravo. Je te fais un gros bisou, t'embrasseras les 80 bébêtes. Je les embrasse, j'adore les vaches.
1: 65.
2: Et une petite question, oui. On n'a pas eu la fin, le suppositoire, ça s'est fini comment?
1: C'était quoi ça?
5: Allez voir sa story.
0: Allez voir mes stories avant que ça disparaisse, parce qu'hier soir j'ai dit que j'avais mal à la

0: la gorge, les dates, elle m'a balancé un suppositoire. Et elle m'a dit, tu veux quand même pas que je te le mette? Et j'ai coupé la vidéo là-dessus. Alors, je peux vous le dire. Alors, je peux. Alors, mon ami, puisque tu m'as posé la question, je l'ai mis.
1: T'as plus mal à la gorge?
0: Ça fait mal, ça brûle, parce que tu sais, c'est des petits trucs à l'eucalyptus.
1: Ah, tu l'as mis dans le bon sens.
0: Oui, mais le problème, c'est qu'il faut pas tarder. Tu sais, comme c'est un peu mentholé.
1: Oui, oui.
0: Et moi, j'avais une petite hésitation. Il était 20h50, t'hésites et tout. Ben, en fait, faut pas hésiter.
1: Et puis, faut pas te frotter les yeux après.
0: Parce que c'est comme si tu mettais du. Comment ça s'appelle le.
2: Du baume du tigre.
0: Oui, tu vois, c'est comme si tu mettais du baume du tigre là. C'est pas fait
1: pour. Ça pour Hub.
0: Dis donc, va t'occuper des vaches et laisse mon truc tranquille. Je t'embrasse.
3: Ça me rappelle la blague de Coluche qui disait quand on a une crise de toux, faut prendre un bon la

0: L'actu, le premier, ce sont les employés d'une société américaine. Alors écoutez bien, parce que cette histoire, moi, c'est le truc, j'ai ri avec ça ce matin, je n'aurais pas dû. Ils voient leurs collègues en train de dormir au bureau. Qu'est-ce qu'on fait dans ces cas-là? Ils se sont tous précipités en grand silence derrière. Selfie.
1: Ah oui.
0: Selfie avec Michel qui meurt et tout, parce qu'il est mort.
2: Ah bon?
3: Non, c'est pas vrai.
0: Il ne dormait pas, il est mort, ils se sont aperçus qu'il a fait une crise cardiaque. Qu'il était mort, c'est qu'ils ont fait des selfies, ils ont eu le temps de le mettre sur les réseaux.
2: Mais non, c'est
0: tout
2: horrible.
0: Le monde est passé à la queue leu-leu et ils se sont rendus compte que...
3: Dodo.
0: Ils se sont rendus compte.
2: Vous savez, on lui met des tartes dans la gueule, j'ai rien.

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1: J'ai une info pas même.
2: Alors dans un instant,
3: fais papa grossir les fesses.
4: Allez, encore, qu'est-ce qui se passe encore?
1: Un rapport révèle que près de la moitié des échantillons de glace oui, qui proviennent des grandes chaînes de restauration comme McDonald's, Burger King et KFC.
5: Ouais.
1: Donc le fameux McFlurry.
4: Ouais, le Sunday.
5: Ouais, puis c'est pas pour tout le monde, c'est pas une marque plus qu'une autre.
1: Non, c'est tous les mêmes.
4: Le King Fusion. Mm-hmm.
1: Contiennent des traces.
4: Ah non.
5: Non, c'est de glaçons, pardon.
1: Ah, pardon.
5: Non, de glaçons. Non, pas des glaces. Non,
1: c'est pas des glaces, c'est des glaçons.
5: C'est des glaçons.
1: Mais ça n'a rien à voir.
5: Non.
1: Donc les glaçons. Oui. Ah, là, t'as vu, si je l'avais pas stoppé.
5: Tu mets dans ton coca.
1: Voilà. Et bah, alors là, ça va alors.
4: Je prends toujours son glaçon.
1: Ça contient des bactéries de caca. Ça va. Ça va, des bactéries fécales. Ça va, si c'est mélangé dans le glaçon.
4: Non, mais tu prends pas sans glace, toi?
1: Non.
4: Toujours avec des glaçons.
1: Bah maintenant, si, depuis cette info aussi. Mais avant, non, j'avais tendance à demander des glaçons comme un con. Voilà.
4: Oui, mais t'as moins de coca quand tu prends avec glace.
1: On pense que la contamination viendrait des machines à glace pas bien entretenues, de sources d'eau impures ou manipulations inappropriées par le personnel. En gros, le personnel ne se nettoie pas les mains.
5: Ça, c'est un classique, ça.
1: Il se nettoie

0: ne dormez pas. Lui non plus.
1: Coé sur Europe 2, nuit blanche.
2: Ouf, classement du jour, le oui. Top c'est quoi?
3: C'est les excuses qui peuvent être suspectes quand on a des doutes. Quand on est en couple.
2: Alors on est d'accord, donc on est monsieur ou madame, ça se porte des deux côtés.
3: Voilà.
2: On a un doute sur la personne avec qui on est.
3: Et ils vont nous dire une phrase et on va se dire c'est bizarre quand même.
2: Je vais te dire si je suis d'accord avec toi.
3: Et généralement, elles sont souvent utilisées par les suspects.
2: Vas-y, balance ton.